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C'est parti avec l'éphéméride de ce 4 juin. Bonne fête Clotilde. Leur couleur le jaune, leur chiffre le 5. Les naissances du 4 juin. Lorenzo, le rappeur. Isa Ferrer, la chanteuse. Mathieu Johan, le chanteur. Angelina Jolie, l'actrice. Cecilia Bartoli, la chanteuse. Patrick Préjean, l'acteur français de théâtre, cinéma et de télévision. Antoine, le chanteur et compositeur français. Serge Danet, critique cinématographique. Les pieds nickelés en 1908, personnage de BD. Les décès. En 2017, Roger Smith, l'acteur. En 2016, Pierre Grima, le scénariste. En 2011, c'est le décès de Maurice Garrel, l'acteur français. En 2004, le décès de Nino Manfredi, acteur comique et réalisateur italien. En 1968, Salvatore Quasimodo, l'écrivain italien, prix Nobel de littérature. En 1798, c'est le décès de Casanova, abbé, écrivain, banquier, escroc, célèbre comme aventurier et fit de son nom le symbole de la séduction. En 1997, Dominique Voynet est nommé ministre de l'Aménagement du Territoire et de l'Environnement. En 1997, le module Pathfinder se pose sur Mars. En 1996, Ariane 5, fusée européenne, explose lors de son vol inaugural, 45 secondes après son décollage de Kourou en Guyane. En 1989, l'importation d'ivoire en France est désormais interdite. En 1982, c'est le lancement du Minitel. En 1970, c'est le vote d'une loi anti-casseurs. En 1958, De Gaulle prononce son fameux « Je vous ai compris ». En 1908, les cendres de l'écrivain français Émile Zola sont transférées au Panthéon. Et en 1783, Joseph et Étienne de Montgolfier atteignent 500 mètres dans leur ballon de taffetas. Le dicton à la Sainte-Clotilde, de fleurs en buisson, abeilles butinent à foison. Prépare autant de tonneaux qu'en juin il y aura de jours beaux.

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2: J'espère que vous visez en ce jeudi. Et traditionnellement, le jeudi, France 2 propose Envoyé spécial, animé par Élise Lucet. Et puis, complément d'enquête suivra à 23h05, présenté par Tristan Valek. Du football sur TF1 avec un match amical, France-Côte d'Ivoire. Match international, évidemment, une douzaine de jours avant l'entrée de la Coupe du Monde, dans la Coupe du Monde du 11 juin au 19 juillet, rappelons-le. Face au Sénégal, les Bleus affrontent la Côte d'Ivoire et à la Beaujoire. Et Didier Deschamps, le sélectionneur national, veut s'appuyer sur cette rencontre pour aborder au mieux l'entrée de son groupe dans le Mondial. Vous retrouvez aussi sur l'équipe beaucoup de matchs amicaux en ce moment. Mais ce soir, ce ne sera pas le cas, puisque c'est le meeting de Rome avec plus de 80 médaillés et qui sont réunis pour cette Diamond League. Alors, il n'y a quand même pas que cela ce soir à la télévision, évidemment. Et c'est ainsi que sur Arte, vous retrouvez AP Valley. C'est une policière avec Sarah Lancashire. Cette série, c'est le premier de 6 épisodes. Et Kevin Wilsrail, comptable dans une grande entreprise, conspire avec un malfrat local, Ashley, pour kidnapper la fille de son patron. À 21h50, il y aura un deuxième épisode, et à 22h45, un troisième. Également sur LCP Public Sénat, bien Pierre Mauroy, une vie pour le parti de Caroline Béargue. Au congrès d'Épinal, Pierre Mauroy fonde avec François Mitterrand un parti socialiste rénové qui les mènera vers la victoire électorale de 1981. Oui, ça se passait à Épinal. Vosges TV proposera à 20h45 Le Monde comme il va, Max Vobis de Charles Schnabele et Virgile Thirode. Au volant de sa camionnette, le peintre alsacien Roger Dahl traverse l'Europe avec appréhension en direction de la Bosnie-Herzégovine. À l'arrière, Bosnie et Herzégovine, à l'arrière du fourgon, il transporte son plus grand chef-d'œuvre, une impressionnante série de 100 toiles, Struthof, les 100 vues de liberté, réalisées en 1944 dans l'enceinte du camp de concentration nazi de Netzwiller.

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1: Bonjour à tous, nous fêtons Clotilde aujourd'hui. Alors découvrez ce qui attend votre signe astrologique.
2: Bélier, quelques aspects astro difficiles vous apporteront de l'inattendu, mais rien de bien méchant, rassurez-vous.
1: Taureau, certains d'entre vous, pour mener à bien leurs diverses entreprises, feront preuve d'un culot extraordinaire, mais payant quand même.
2: Vous êtes Gémeaux, alors beaucoup d'énergie pour vous. Vous saurez allier l'efficacité à la diplomatie et vous aurez tous les atouts en main pour récolter les succès.
1: C'est votre situation matériel à mi-cancer qui devrait se développer à partir d'aujourd'hui.
2: Lion, le climat est favorable aux remaniements familiaux. Vous contribuez activement à l'épanouissement collectif.
1: Vierge, cherchez à convaincre vos interlocuteurs par la pratique plutôt que par la théorie.
2: Balance, prenez conscience du décalage qu'il peut y avoir entre vos désirs et la réalité.
1: Scorpion, vous penserez beaucoup à votre avenir professionnel et vous vous efforcerez de poser des jalons pour donner un essor à votre carrière.
2: Sagittaire, ne vous lancez pas à l'aveuglette dans des entreprises hasardeuses, vous pourriez le regretter amèrement.
1: Capricorne, des changements importants se produiront dans votre situation, vos alliances, vos associations, vos rapports avec votre entourage professionnel.
2: Verseau, l'ambiance du jour favorise le relationnel apaisé et équitable, excite les conflits et autres crises.
1: Enfin, Poisson, pour la plupart d'entre vous, la vie professionnelle sera très importante et s'il le faut, vous serez bien décidé à faire des sacrifices pour réaliser tous vos projets. Bonne journée à tous, à demain pour un nouvel horoscope, vous penserez bien sûr à fêter Igor.
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3: La vie au pays de Remiremont et aux alentours, dimanche 7 juin, à partir de 8h, c'est la rando trail stéphanoise organisée par l'association Courir Ensemble Vosges. Dimanche 7 juin, à 17h30, à la chapelle de la Suche, concert duo Jean-Pierre Comeau au piano et Xavier Girotto au saxophone, organisé par l'association Noctua. Et le jeudi 11 juin, Voyage imaginaire, le grand théâtre des sons et des histoires dans le cadre de la deuxième édition de la Dizaine des Arts organisée par la CC, la communauté de communes de la Porte des Vosges méridionale. Lyon entier, c'est quand même mieux. Le théâtre de la Miroiterie en spectacle, et ce sera du 4 au 7 juin, spectacle créé à la Miroiterie pour tous les goûts, pour tous les âges, buvette et petite restauration sur place, food truck le samedi. Alors, je vais vous donner le programme du vendredi soir. À 19h, je ne peux pas le prononcer, c'est par les collégiens. À 20h, Grolanda par l'atelier du jeudi. À 20h30, les secrets du palier par les adultes. Samedi 6 juin, 10h, cap ou pas cap par les enfants. Et puis le 11h30, alors je préfère ne pas le prononcer, mais ce sera par les collégiens le retour. À 14h, le secret du palier par les adultes. À 15h45, le coq au village par les TTF BG. À 16h15, libre par la troupe du bout de la rue. Et à 16h30, Grolanta par l'atelier du jeudi, ce que j'ai pas pu prononcer, mais vous le savez certainement d'avance. Et food truck toute la journée, Val Traiteur, Flamenkuch, venez manger sur place. Réservation par SMS uniquement au 07 60 06 93 80. Et non, jour, heure du spectacle, nombre de places que vous voulez. D'autres rendez-vous encore hein, pour les jours qui viennent. Et il y aura donc samedi 6 juin, l'Assemblée Générale et même la fin de saison des vendredis 5 juin, donc au samedi 6 juin, l'Assemblée Générale, le gymnase de Béchamp du judo. Alors le vendredi 5, l'Assemblée, c'est à 20h. Samedi 6, finale du Challenge des Hauts-de-Vosges. Déroulement de la journée de 8h30 à 18h. Les horaires sont approximatifs. Hein. Bon, c'est pas un horaire suisse, donc à 10h, remise des médailles baby judo. 10h30, séance de Taïso. 15h, remise des médailles mini poussin. 16h30, remise des poussins. Et 17h45, des benjamins.
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Bonne matinée à tous, heureuse de vous retrouver, c'est Naïma avec vous sur Radio des Ballons. Nous sommes jeudi 4 juin et on fête les Clotilde. Le soleil se lève à 5h50, il se couche à 21h48. Tout de suite Charlie Aznavour, hier encore.

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3: Bonjour à tous. Le miel présente de nombreux bienfaits pour la santé. Encore faut-il bien le sélectionner, car dans les différents points de vente, tous les produits ne se valent pas. Sur une tartine ou dans du fromage blanc, le miel peut être consommé de multiples façons. Mais devant les nombreux critères de choix, goût, texture, pas toujours facile de faire la bonne sélection. La première chose à faire avant d'acheter un miel est de vérifier sa provenance sur l'étiquette. Lorsque le miel est un mélange provenant de plusieurs pays, l'indication peut se présenter des façons suivantes. Mélange de miel de l'Union européenne, mélange de miel non originaire de l'Union européenne, mélange de miel originaire et non originaire de l'Union européenne. Avec cela, on est bien avancé. Il faut savoir, comme le rappelle l'Association nationale de consommateurs, CLCV, que sur les 40 000 tonnes de miel consommées chaque année en France, environ 60% sont importées, principalement d'Espagne, de Chine, d'Ukraine et d'Argentine, avec dans certains cas des fraudes à la clé. Il n'est alors pas rare de tomber sur des produits de médiocre qualité au goût standard, voire parfois de faux miel, dilué avec de l'eau ou coupé avec du sirop de glucose. Pour ne pas commettre d'erreur, privilégiez un miel affichant une origine précise et favorisez les points de vente fiables qui vous offrent une meilleure traçabilité. Autre critère de sélection, le goût. Le miel peut se montrer subtil ou bien plus puissant. Plus il est clair, comme le miel d'acacia par exemple, plus il est léger. C'est peut-être par là qu'il faut commencer pour faire découvrir ce produit de la ruche aux enfants. Plus sa teinte ira vers les foncés, plus sa saveur sera prononcée. C'est le cas du miel de châtaignier par exemple.
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1: C'est parti avec l'éphéméride de ce 4 juin. Bonne fête Clotilde. Leur couleur le jaune, leur chiffre le 5. Les naissances du 4 juin. Lorenzo, le rappeur. Isa Ferrer, la chanteuse. Mathieu Johan, le chanteur. Angelina Jolie, l'actrice. Cécilia Bartoli, la chanteuse. Patrick Préjean, l'acteur français de théâtre, cinéma et de télévision. Antoine, le chanteur et compositeur français. Serge Danet, critique cinématographique. Les pieds nickelés en 1908, personnage de BD. Les décès. En 2017, Roger Smith, l'acteur. En 2016, Pierre Grimat, le scénariste. En 2011, c'est le décès de Maurice Garrel, l'acteur français. En 2004, le décès de Nino Manfredi, acteur comique et réalisateur italien. En 1968, Salvatore Quasimodo, l'écrivain italien, prix Nobel de littérature. En 1798, c'est le décès de Casanova, abbé, écrivain, banquier, escroc, célèbre comme aventurier et fit de son nom le symbole de la séduction. En 1997, Dominique Voynet est nommé ministre de l'Aménagement du Territoire et de l'Environnement. En 1997, le module Pathfinder se pose sur Mars. En 1996, Ariane 5, fusée européenne, explose lors de son vol inaugural, 45 secondes après son décollage de Kourou en Guyane. En 1989, l'importation d'ivoire en France est désormais interdite. En 1982, c'est le lancement du Minitel. En 1970, c'est le vote d'une loi anti-casseurs. En 1958, De Gaulle prononce son fameux « Je vous ai compris ». En 1908, les cendres de l'écrivain français Émile Zola sont transférées au Panthéon. Et en 1783, Joseph et Étienne de Montgolfier atteignent 500 mètres dans leur ballon de taffetas. Le dicton à la Sainte-Clotilde, de fleurs en buisson, abeilles butinent à foison. Prépare autant de tonneaux qu'en juin il y aura de jours beaux.
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0: 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Bonne matinée à toutes et à tous.
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2: Sur le département des Vosges, un poste de conducteur d'engin de terrassement vous est proposé. C'est une mission intérimaire de 3 mois à 39 heures par semaine. Un poste ouvert aux débutants avec formation conducteur d'engin BTP. On vous demande de posséder le permis B ainsi que le CACES R482A. Si vous êtes éligible au contrat d'alternance, eh bien, il y a un contrat d'apprentissage pour devenir diagnostiqueur immobilier, un CDD de 12 mois à 35 heures par semaine qui vous est proposé. Alors, il faut être titulaire du permis et ça sera donc en CFA en alternance avec l'entreprise. La société Big Mat Germat Cusno de Remiremont est à la recherche d'un magasinier cariste pour un poste en CDI à 35 heures par semaine. Poste ouvert aux débutants, titulaire du CACES 3 R489. Un poste à pourvoir d'urgence sur Remiremont. Le restaurant Côte et Braise recherche un cuisinier confirmé pour un poste en CDI à 39 heures par semaine avec au moins un an d'expérience, formation CAP, BEP ou équivalent en cuisine. L'EHPAD Les Saules, situé à Saulsure, est à la recherche d'un aide-soignant pour un CDD de 6 mois à 35 heures par semaine, poste ouvert aux débutants avec diplôme d'état d'aide-soignant. À la Bresse, la mini-crèche Les Petits Amis de Oui-Oui est à la recherche d'un agent de service polyvalent pour un poste en CDI à 35 heures par semaine. 6 mois d'expérience vous sont demandés pour ce poste. Formation HACCP assurée si vous ne la possédez pas. À Gérardmer, l'Écho du Lac est à la recherche d'un commis de cuisine. C'est pour un contrat à durée déterminée de 6 mois à 39 heures par semaine. C'est un poste qui est ouvert aux débutants. À Gérardmer, l'hôtel Les Loges du Parc recherche un réceptionniste en hôtellerie pour un poste en CDI à 35 heures par semaine. 6 mois d'expérience vous sont demandés avec l'anglais impératif et l'allemand souhaité. La société Soprême de Gérardmer recherche un maîtreur en bâtiment. C'est un poste en CDI à 39 heures qui vous est proposé. Alors pour postuler, il faut être titulaire du permis, avoir au moins 2 ans d'expérience et une formation bac ou équivalent dans le domaine de la construction. À Saint-Étienne-les-Remiremont, l'auberge Saint-Romarie recherche un cuisinier. C'est pour un poste en CDI à 39 heures par semaine. Pour postuler, il vous faut au moins 1 an d'expérience avec bac ou équivalent en cuisine. La société Mille Plast de Saint-Étienne-les-Remiremont recherche un chef d'équipe opérateur régleur en plasturgie. C'est pour un CDD de 3 mois à 35 heures par semaine. 1 an d'expérience vous est demandé.
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J'ai voulu vous faire découvrir aujourd'hui un style de composition musicale, un vrai jeu pour les compositeurs et arrangeurs, celui de transposer les mélodies de variété, les mélodies classiques, les mélodies folkloriques, voire les marches militaires, en mélodies jazzy. C'est ce qu'on appelle le crossover. La preuve avec cette grande mélodie d'Italie, revue et corrigée par l'orchestre cuivre de la Suisse allemande.

Santa Lucia, revue et corrigée avec l'orchestre des cuivres de la Suisse alémanique. Puisqu'on se trouve en Suisse, restons-y le temps de cette musique folklorique, revue et recorrigée par Max Greger.

Musique folklorique comme cette Bayerische Länder de Max Greger, toutes les musiques sont bonnes à être transposées. Preuve en est avec ces musiques de variété. Ce furent aussi, et c'est aussi la cible de ces compositeurs et réarrangeurs. Mais quand le compositeur de l'œuvre originelle s'appelle Brassens, c'est qu'il participe lui-même à un enregistrement, sa chasse aux papillons redevient une vraie découverte.

merveilleuse, fantastique trouvaille que cette chasse aux papillons de Georges Brassens, avec, à la clarinette, faut-il les citer, les fameux jazzmen Marcel Zanini, Géo Dali, Moustache à la batterie, Pierre Nicolas, le contrebassiste de Georges Brassens lui-même, Brassens en personne, à la guitare rythmique.

Je vous disais que la musique de variété était aussi la cible de ces réarrangeurs. Preuve en est avec cette mélodie de Léo Ferré, revue et recorrigée.

6h50 sur Radio des Ballons. Il s'agit de Jean-Jacques Lafont, le géant du papier, suivi par l'horoscope du jour. Vous retrouvez également Raymond pour le 7-9. Quant à moi, je vous attends à 9h. À tout de suite.

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1: Bonjour à tous, nous fêtons Clotilde aujourd'hui, alors découvrez ce qui attend votre signe astrologique.
2: Bélier, quelques aspects astro difficiles vous apporteront de l'inattendu, mais rien de bien méchant, rassurez-vous.
1: Taureau, certains d'entre vous, pour mener à bien leurs diverses entreprises, feront preuve d'un culot extraordinaire, mais payant quand même.
2: Vous êtes Gémeaux, alors beaucoup d'énergie pour vous. Vous saurez allier l'efficacité à la diplomatie et vous aurez tous les atouts en main pour récolter les succès.
1: C'est votre situation matériel mi-cancer qui devrait se développer à partir d'aujourd'hui.
2: Lion, le climat est favorable aux remaniements familiaux. Vous contribuez activement à l'épanouissement collectif.
1: Vierge, cherchez à convaincre vos interlocuteurs par la pratique plutôt que par la théorie.
2: Balance, prenez conscience du décalage qu'il peut y avoir entre vos désirs et la réalité.
1: Scorpion, vous penserez beaucoup à votre avenir professionnel et vous vous efforcerez de poser des jalons pour donner un essor à votre carrière.
2: Sagittaire, ne vous lancez pas à l'aveuglette dans des entreprises hasardeuses. Vous pourriez le regretter amèrement.
1: Capricorne, des changements importants se produiront dans votre situation, vos alliances, vos associations, vos rapports avec votre entourage professionnel.
2: Verseau, l'ambiance du jour favorise le relationnel apaisé et équitable, excite les conflits et autres crises.
1: Enfin, poisson, pour la plupart d'entre vous, la vie professionnelle sera très importante et s'il le faut, vous serez bien décidé à faire des sacrifices pour réaliser tous vos projets. Bonne journée à tous, à demain pour un nouvel horoscope, vous penserez bien sûr à fêter Igor.
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2: Nous sommes sur l'ensemble de nos fréquences pour 2 heures de programme en commun. Portez-vous bien sérieusement. Bonne journée à toutes et à tous. Et en ce jeudi 4 juin, le soleil s'est levé à 5h50 et nous fêtons aujourd'hui Clotilde.
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2: Et les organisations à venir au pays de Gérardmer, pays des Lacs, ou encore à la Bresse, vallée de la Mozotte, et un petit peu plus loin, on va suivre la rivière. Et le 13 juin, festival des Effousnés, les Fatal Picards, et une touche d'optimisme, la base de loisirs de Saulsure, réservation sur LOASO, 25 euros. Vous entendrez d'ailleurs en interview les Fatal Picards sur Radio des Ballons. Le salon littérature jeunesse, c'est samedi 6 juin, entrée libre à Gérardmer, donc à la Média Ludothèque de 10h à 18h. Et entrée libre. Et ce sera à l'espace Tilleul, donc à Gérardmer, alentour. Éclat de lire à partir du 6 avril jusqu'au 6 juin, donc jusqu'au 6 juin, donc c'est toujours valable. Spectacle, balade, comté, exposition, rencontre, atelier, atelier d'écriture, conférence. La symphonie des aigles, ce sera le 13 juin, c'est beaucoup plus loin là, puisqu'il s'agit de la volerie des aigles, et une soirée qui débutera avec Entre ciel et terre. Une soirée emblématique, Symphonie des Jeunes de Strasbourg. La soirée se prolongera ensuite dans une ambiance conviviale autour d'une buvette et d'un barbecue. Et vous renseignez donc près de la volerie des Aigles, vous allez les trouver sur internet. Sachez que le tarif est de 12 euros pour les adultes, 8 euros pour les enfants de 5 à 14 ans, 10,50 euros pour le tarif réduit et 7 euros pour autre tarif réduit, celui des enfants. Des stations immersives donc au cœur du parc à découvrir avec ce qui est un événement un peu national d'ailleurs. Luc Arbogasti, le chant des pierres, chapelle de Travexin à Cornimont. Ce sera le samedi 27 juin à 20h30 ainsi que le dimanche 28 juin à 16h. Le tarif est de 25 euros. Les places sont limitées. Vous réservez sur Hello Asso. Renseignements au 06 21 04 66 26 et chapelle.travexin@free.fr. Et il y a également un autre numéro de téléphone, 06 15 17 04 87, si le premier ne fonctionne pas. Petite restauration sur place, concert organisé par l'association des Amis de la Chapelle de Travexin.
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0: Mon White, Suzanne, 7h07.
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0: Et aujourd'hui, c'est en mairie de Remiremont que je vous donne rendez-vous pour la rencontre France Rénov, donc rayon d'information concernant le pacte territorial, rencontre conseil technique administratif sur la rénovation énergétique de l'habitat qui seront donnés. Donc 18h-20h ce soir à Remiremont, 18-20 hein, tout simplement. Et avant de retrouver Lara Fabian et même Guillaume avec son histoire d'un jour, voici Toto Africa.

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2: Aujourd'hui, nous sommes le 4 juin, nous allons parler d'un escrimeur français de renom. L'escrimeur français Jean-Claude Magnan est né le 4 juin 1941. Champion de France de fleuret à multiples reprises, le 14 octobre 1964 à Tokyo, celui qui participe à ses deuxièmes Olympiades va vivre une drôle de finale olympique de fleuret. Opposé au Polonais Egon Franke, Jean-Claude peut apporter au contingent tricolore sa toute première breloque dorée de ses Jeux en terre nippone. Bien en jambes, sûr de sa force, Magnan est à l'attaque à de nombreux tours. Par deux fois, il touche inévitablement son adversaire, mais les lampions ne s'allument pas. Mais le match est serré et c'est Franke qui s'imposera finalement 5 touches à 4. Magnan prend donc l'argent. Pas le temps d'être déçu, deux jours plus tard, il faut aller chercher la médaille de bronze avec l'équipe de France de fleuret. L'or, il le touchera justement en équipe 4 ans plus tard à Mexico. En 1972, revoilà le bronze en équipe, mais surtout une édition à Munich qui restera certainement gravée dans sa mémoire, lui qui aura la lourde tâche de porter l'étendard tricolore dans le stade olympique bavarois. En effet, il est le porte-drapeau de la délégation française lors de la cérémonie d'ouverture des Jeux olympiques de Munich. Quelques décennies plus tard, il aura l'occasion de vivre les épopées olympiques à Atlanta en 1996, de sa fille Clotilde, elle aussi fleurettiste, et de son neveu, un certain Jean Galfione. Allez, on se retrouve demain. Demain, nous consacrerons donc notre portrait du jour à un très grand joueur de la petite balle jaune. Mais pour en savoir un peu plus, rendez-vous demain, même heure, même endroit, pour d'autres histoires d'un jour, avec Mémoire Sport.
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Lara Fabian, j'y croise encore à 7h18. Il y a un conseil municipal, comme dans toutes les communes ou presque, ce vendredi à Remiremont à partir de 18h. Et il y aura surtout, bien sûr, le point d'élection sénatoriale, élection des délégués du conseil municipal qui iront, eh bien, tout simplement voter pour les sénateurs. Voici Yves Simon.

Yves Simon, Zelda, 7h21. Il y a la course des trois ballons ce samedi hein, qui va passer par par l'outillon en particulier. C'est ainsi que pour la Grande Enchaux, bien, il y aura des perturbations de la circulation. Avenue de la Résistance, rue du Vexeux, rue des Libérateurs, rue de la Courbe. C'est à peu près la même chose pour la Media Fondo. Ce sera pas tout à fait à la même heure. Et il faudra ajouter la rue de la Gare et la rue de la Favée. Donc beaucoup de cyclistes dans le tuyau ce week-end. Tom Kazak va arriver avec les courses de ce jeudi. Voici Moby, Find My Baby.

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2: Bonjour, bonjour à tous. 14 juments âgés de 4 ans et au-dessus, rendez-vous dans le prix des femmes jockeys à l'occasion du Quintet Plus de ce jeudi 3 juin 2026. Disputé sur les 2600 mètres de la moyenne piste à l'hippodrome de Paris-Longchamp, le départ sera donné vers 20h15. En tête de notre sélection, le 7, The Shadow, toujours présenté à bon escient et toujours bien placé sur l'échelle des valeurs, elle peut l'emporter. Suivi du 13, Dark Cell, sur sa distance de prédilection. Le 2, Omicro, ne devrait plus tarder à refaire parler d'elle dans un quintet. Le 11, Elusive Bellardo, doit être racheté en confiance. Et enfin, le 8, Jouri, confié à Coralie Paco pour l'occasion. Elle complétera notre sélection. Une sélection que vous pouvez retrouver sur ma chaîne YouTube Tom Kazak, les pronostics hippiques avec mes dernières minutes. Donc, notre choix aujourd'hui. Premier, le 16, The Shadow. Second, le 13, Dark Cell. Troisième, le 2, Omicron. Quatrième, le 11, Elusive Bellardo. Cinquième, le 8, Jouri. Le second choix, le 5, le 4 et le 12. Et à vous la fortune!

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2: Sur le département des Vosges, un poste de conducteur d'engins de terrassement vous est proposé. C'est une mission intérimaire de 3 mois à 39 heures par semaine. Un poste ouvert aux débutants avec formation conducteur d'engins BTP. On vous demande de posséder le permis B ainsi que le CACES R482A. Si vous êtes éligible au contrat d'alternance, eh bien, il y a un contrat d'apprentissage pour devenir diagnostiqueur immobilier, un CDD de 12 mois à 35 heures par semaine qui vous est proposé. Alors, il faut être titulaire du permis et ce sera donc en CFA, en alternance avec l'entreprise. La société Big Mat Germat Cusno de Remiremont est à la recherche d'un magasinier cariste pour un poste en CDI à 35 heures par semaine. Poste ouvert aux débutants, titulaire du CACES 3 R489. Un poste à pourvoir d'urgence sur Remiremont. Le restaurant Côte et Braise recherche un cuisinier confirmé pour un poste en CDI à 39 heures par semaine avec au moins un an d'expérience, formation CAP, BEP ou équivalent en cuisine. L'EHPAD Les Saules, situé à Saulsure, est à la recherche d'un aide-soignant pour un CDD de 6 mois à 35 heures par semaine. Poste ouvert aux débutants avec diplôme d'état d'aide-soignant. À la Bresse, la mini-crèche Les Petits Amis de Oui-Oui est à la recherche d'un agent de service polyvalent pour un poste en CDI à 35 heures par semaine. 6 mois d'expérience vous sont demandés pour ce poste. Formation HACCP assurée si vous ne la possédez pas. À Gérardmer, l'Écho du Lac est à la recherche d'un commis de cuisine. C'est pour un contrat à durée déterminée de 6 mois à 39 heures par semaine. C'est un poste qui est ouvert aux débutants. À Gérardmer, l'hôtel Les Loges du Parc recherche un réceptionniste en hôtellerie pour un poste en CDI à 35 heures par semaine. 6 mois d'expérience vous sont demandés avec l'anglais impératif et l'allemand souhaité. La société Soprême de Gérardmer recherche un maîtreur en bâtiment. C'est un poste en CDI à 39 heures qui vous est proposé. Alors pour postuler, il faut être titulaire du permis, avoir au moins 2 ans d'expérience et une formation bac ou équivalent dans le domaine de la construction. À Saint-Étienne-les-Remiremont, l'auberge Saint-Romarie recherche un cuisinier. C'est pour un poste en CDI à 39 heures par semaine. Pour postuler, il vous faut au moins 1 an d'expérience avec bac ou équivalent en cuisine. La société Mille Plast de Saint-Étienne-les-Remiremont recherche un chef d'équipe opérateur régleur en plasturgie. C'est pour un CDD de 3 mois à 35 heures par semaine. 1 an d'expérience vous est demandé.

Salut, c'est Raphaël et voici la une de votre quotidien Vosges Matin pour ce jeudi avec le rassemblement évangélique et les gens du voyage de retour à Damblin avec un gros point d'interrogation. Haute-Saône et Vosges, redressement judiciaire à venir chez Parizeau Industries et ses 416 salariés. Société, il le sublime les Vosges avec sa caméra. En page Vosges, chatué un jeune de 19 ans menacé de mort à tort. Et puis, en page Vosges toujours, elle restaure un véhicule pour le 14 juillet. Le journal de Saint-Dié-Remiremont, à Gérardmer, rencontre et échange entre des élus du conseil municipal et leurs jeunes homologues. La Bresse, une nouvelle gouvernance à l'office de tourisme communautaire. Et puis enfin, de Audacie, l'office de tourisme intercommunal lance sa nouvelle saison touristique et se développe pour toucher de nouveaux voyageurs. Excellente journée avec Radio des Ballons et à tout à l'heure.

dans mon délire. 7h37. Il y a le salon littérature jeunesse, samedi 6 juin à Gérardmer, à la Média Ludothèque, de 10h à 18h. C'est l'espace tilleul Gérardmer et alentour. Et éclat de rire. Enfin, bref, une bonne journée à passer dans ce salon de la littérature jeunesse. Tina Arena, tu es toujours là? Je...

tu es toujours là, 7h41, et il y a le judo, alors ce sera demain vendredi, l'assemblée générale au gymnase Béchamp à Remiremont du club de judo, et samedi 6, finale du challenge des Hauts-de-Vosges, la journée de 8h30 à 18h, alors à 10h, remise des médailles baby judo, séance de taïso à 10h30, 15h, remise des médailles mini poussin, 16h30 des poussins, et 17h45 des Benjamin. Voici sur Radio des Ballons, Gims et Soleil.

0: Gims, Soleil, dans une minute, 8h moins le quart.
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0: C'est la fête à Gérardmer avec effectivement la foire au beignet ce dimanche 7 juin. Je crois que Radio des Ballons sera installé au milieu. Musique et animation diverses, vous allez découvrir, exposition de véhicules anciens aussi. Et il y aura le marché artisanal et vide-greniers. Parc de l'hôpital du Tillot, nombreux exposants, petite restauration, l'entrée en est gratuite évidemment. Le vide-grenier, c'est pareil, c'est lors de la foire au beignet, dimanche. Renseignements encore au 06 14 30 49 23, 8h 18h, ce sera l'ouverture pour les visiteurs et les exposants. Vous pouvez vous installer dès 6h30, c'est à l'école primaire Jules Ferry du Tillot. Puis l'élection de Miss Mister Beignet, qui sera la reine et le roi de la foire, ce sera le 7, donc également dimanche au Tillot, sur la place de la mairie, on va dire comme ça. Credence Clearwater Revival, Proud Mary.

0: Clearwater Revival. Proud Mary, qui est 8h moins le quart, passé de quasiment 2 minutes.
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0: Et rendez-vous ce soir à la MCL, Maison de la Culture et des Loisirs, de Gérard May, Saint-André-Bourville, la salle de cinéma, ce jeudi donc à 18h, dans les coulisses du cinéma, en présence de Jean-Pascal Voirin, un vieux camarade, et de l'éditeur Olivier Berthaud. À 18h, il y aura le film original qui dure 11 minutes, la sortie officielle du livre itinéraire d'un enfant du cinéma. Le gamin, c'est Jean-Pascal, évidemment. Et débat, dédicace, l'entrée est libre. Et nous aurons l'occasion de retrouver, bien sûr, sur l'antenne de Radio des Ballons. Donc, rendez-vous ce soir à la MCL de Gérard May. Mathieu Chédid, Fatoumata Diawara, je suis Mali. Alors,

0: Je suis Mali, Mathieu Chili, Defantaumata Diawara, 8h-10. Nous sommes le jeudi 4 juin 2026, le soleil s'est levé à 5h50, il se couchera à 21h48 et nous fêtons aujourd'hui Clotilde. Portez-vous bien.
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0: Et un 4 juin en 1783, Joseph et Étienne de Montgolfier atteignent 500 mètres dans leur ballon de taffetas. Et puis, en 1899, c'est la mort de Johann Strauss, compositeur autrichien. En 1940, la fin de l'évacuation des forces alliées repliées à Dunkerque. En 1944, les forces alliées entrent dans Rome. En 1989, écrasement du mouvement pro-démocratique du printemps de Pékin. Voici en cette journée, ah oui, quel fruit obtient-on en tirant sur la queue d'une vache? Quel fruit obtient-on en tirant sur la queue d'une vache? Ah ben, vous avez trouvé? Eh oui, un melon. Bon, allez, bon anniversaire à Antoine. Vous vous souvenez? C'était en 1966. Quel succès!

0: nous fêtons Clotilde aujourd'hui. Alors découvrez ce qui attend votre signe astrologique.
1: Bélier, quelques aspects astro difficiles vous apporteront de l'inattendu, mais rien de bien méchant, rassurez-vous.
0: Taureau, certains d'entre vous, pour mener à bien leurs diverses entreprises, feront preuve d'un culot extraordinaire, mais payant quand même.
1: Vous êtes Gémeaux, alors beaucoup d'énergie pour vous. Vous saurez allier l'efficacité à la diplomatie et vous aurez tous les atouts en main pour récolter les succès.
0: C'est votre situation matérielle, ami Cancer, qui devrait se développer à partir d'aujourd'hui.
1: Lion, le climat est favorable.

0: que par la théorie.
1: Balance, prenez conscience du décalage qu'il peut y avoir entre vos désirs et la réalité.
2: Scorpion, vous penserez beaucoup à votre avenir professionnel et vous vous efforcerez de poser des jalons pour donner un essor à votre carrière.
1: Sagittaire, ne vous lancez pas à l'aveuglette dans des entreprises hasardeuses. Vous pourriez le regretter amèrement.
2: Capricorne, des changements importants se produiront dans votre situation, vos alliances, vos associations, vos rapports avec votre entourage professionnel.
1: Verseau, l'ambiance du jour favorise le relationnel apaisé et équitable, excite les conflits et autres crises.
2: Enfin, poisson, pour la plupart d'entre vous, la vie professionnelle sera très importante et s'il le faut, vous serez bien décidé à faire des sacrifices pour réaliser tous vos projets. Bonne journée à tous, à demain pour un nouvel horoscope, vous penserez bien sûr à fêter Igor.

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0: elle entre deux voitures suite à un refus de priorité. Un homme de 86 ans et un autre de 20 ans ont été pris en charge par les secours, puis hospitalisés. À Vincé, hier, au début d'après-midi, deux adolescents étaient sur un cyclomoteur lorsque le pilote a perdu le contrôle de son engin qui a fini contre un mur et un coffret électrique. Les deux jeunes, âgés de 14 et 15 ans, n'ont été que légèrement touchés. Ils ont été pris en charge par les pompiers, puis hospitalisés à Épinal. Le 20 mai dernier, un feu avait été allumé dans les bâtiments de l'ancienne usine BTT de Taon, nécessitant l'intervention des pompiers qui ont pu éviter la propagation des flammes. Les gendarmes, après enquête, ont interpellé quatre mineurs qui ont été interrogés en garde à vue. Ils auraient alimenté le feu avec des pneus, des palettes, divers détritus et même des bouteilles de gaz. Ils auront bientôt affaire avec la justice. Vous avez sans doute entendu parler de cette affaire où un adolescent du Doubs, âgé de 16 ans, s'est filmé en train de torturer et de tuer des chatons. L'auteur des faits a été interpellé et sera jugé prochainement. Mais un Vosgien de 19 ans, dont le nom ressemble à celui de l'accusé, est la cible de personnes qui l'ont confondu avec l'auteur des faits. Ce jeune homme d'Épinal et sa famille reçoivent depuis lundi de nombreux appels et messages malveillants avec des insultes et des menaces de mort. Des plaintes ont été déposées. Sur tout le département, la 7e édition de la grande collecte solidaire des téléphones portables revient du 5 juin au 10 juillet, avec plusieurs points de collecte à retrouver sur le site découvrir.écosystème.éco. Les téléphones récupérés seront recyclés par Evodia ou bien reconditionnés pour les bénéficiaires d'Emmaüs, avec aussi une collecte spéciale prévue au Majestic de Remiremont le 29 juin. Il y aura même des places de ciné offertes en échange des téléphones. Nous avons appris le décès de Robert Poirot, âgé de 94 ans, de Cornimont. Ses obsèques auront lieu dans l'intimité. Décès de Véronique Richard, née Perrin, âgée de 72 ans. Ses obsèques auront lieu vendredi à 14h30 en l'église d'Elois. Je vous rappelle les obsèques de Daniel Mathieu, âgé de 76 ans, prévues samedi à 10h en l'église de Plombières. Les obsèques de Marius Péduzzi, âgé de 86 ans, auront lieu samedi à 10h en l'église de Ramonchamp. Les obsèques de Pierre et Clément, âgés de 76 ans, sont prévues au funérarium de la Bresse vendredi dans l'intimité. Les obsèques d'Alain Lemaire, âgé de 65 ans, avec un hommage à la salle omniculte de Cornimont vendredi à 10h30. Les obsèques de Françoise Jeanroy, âgée de 75 ans, sont prévues vendredi à 10h30 à la chambre funéraire du Tillot. Les obsèques de Pierre Remy sont prévues vendredi à 11h au cimetière de la Bresse. Les obsèques de Joseph Neigelin, âgé de 84 ans, seront célébrées vendredi à 14h30 en l'église de Saint-Maurice. Passons au sport avec le football et un match de préparation à la Coupe du Monde aujourd'hui. La France face à la Côte d'Ivoire, c'est à 21h10 à Nantes. Le cyclisme et le Giro féminin, cinquième étape pour la néerlandaise Demi Vollering. Sa compatriote Anna van der Breggen reste en rose. Le tennis avec Roland Garros, défaite hier de la numéro 1 mondiale à Aryna Sabalenka en quart de finale face à Diana Schneider. Et puis en athlétisme, Clémence Beretta, la Vosgienne, est sélectionnée pour les prochains championnats d'Europe qui auront lieu au mois d'août à Birmingham. On finit avec la météo. Pour ce jeudi, eh bien, le temps restera à la pluie avec 18 degrés. Vendredi, toujours un peu de pluie. Quelques éclaircies de 9 à 20 degrés. Ce sera le même type de temps pour samedi. Temps plus sec et dimanche. Et pour lundi, ce sera orageux.
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0: À l'occasion de la présentation du 24e Festival des Jardins Métissés au parc de Vesserlin, Sandy Gruninger, responsable des jardins, nous parle du thème de cette année, les Jardins d'Ulysse.
2: Cette année, vous nous emmenez donc dans la mythologie.
3: Oui, à travers l'Odyssée d'Ulysse, qui va vous être racontée sur 5 parcelles.
2: Qu'est-ce qui vous intéresse dans le personnage d'Ulysse ?
3: Alors, dans le personnage d'Ulysse, c'était pas forcément le personnage en lui-même, mais surtout, en fait, toutes les interprétations qu'on peut avoir par rapport aux autres personnages qui sont aussi importants qu'Ulysse. Je pense notamment à Calypso, Circé, à toutes ces femmes, à Pénélope, ne l'oublions pas, à Athéna, à toutes ces femmes, en fait, qui ont gravité autour de cette Odyssée.
2: Quand on dit Odyssée, il y a forcément des hauts et des bas, c'est une aventure.
3: Oui, c'est une aventure, une belle aventure, qui, voilà, qui est faite de moments de peur, de moments de quiétude, mais aussi qui démontre aussi, allez, disons, la ruse d'Ulysse pour pouvoir s'en sortir.
2: Il y a un fil conducteur pour suivre ce parcours ?
3: Alors, ce parcours, il a été conçu, en fait, oui, il y a un fil conducteur sur les parcelles. Malheureusement, on n'a pas pu cette année raconter comme l'année passée sur le Chaboté vraiment toute l'histoire, parce qu'en fait, les aventures d'Ulysse, il y a plus de 13 scènes, et là, on n'a que 5 parcelles, donc il a fallu faire un choix.
2: Un mot sur les artistes, les plasticiens.
3: Alors, les artistes et plasticiens, oui, alors ils viennent de Belgique. On a une jeune architecte paysagiste qui vient de Belgique. On a Marc Walter qui a fait la conception du cheval de Troie, qui est canadien. On a aussi des artistes locaux. Voilà, c'est important aussi de travailler avec les gens, avec nos voisins, en fait, du collectif des possibles. On a aussi des jardiniers qui ont créé leur parcelle. Et on a les BTS de Valdois, du côté de Belfort. Je les ai oubliés. Le collège Val, c'est important.
2: Les Jardins Métissés, c'est une destination touristique ?
3: Oui, c'est une destination touristique et c'est dans le cahier des charges pour l'appel à candidature, pardon. C'est vrai qu'un des pans, c'est de demander au concepteur que les jardins soient ludiques, parce qu'on accueille beaucoup de familles et on veut des jardins, on souhaite des jardins ludiques, aussi culturels, qui nous racontent une histoire, et aussi des zones d'ombre et des zones où les gens peuvent se poser en famille. Voilà, c'est important.
2: On ne soulignera jamais assez le talent de Besserlin. Vous avez des métalliers ici, notamment.
3: Oui, on a vraiment des salariés qui savent faire beaucoup de choses. Et on a notamment cette année pas mal d'œuvres plastiques qui sont faites, ce que moi j'appelle en régie. On a notre technicien, notre jeune technicien qui est ferronnier d'art. On a aussi Aki qui est en service civique, qui a fait la sirène. Enfin voilà, on a plein de gens qui font plein de choses. On a aussi un apprenti qui nous a fait les sons. Voilà, tout le monde s'y est mis et en fait c'est une belle aventure collective. Voilà, c'est ça qui est important. Où tout le monde essaie d'avoir du plaisir. Et je tiens à les remercier.
0: Voilà. Comment t'es venue l'idée d'Ulysse ?
3: Alors, comment est venue ? On cherche toujours en fait un lien avec l'histoire de Besserlin.
0: Un an qu'on le sait en fait.
3: Ouais. C'est vrai, ça fait un an qu'on le sait. Mais l'idée c'était d'avoir donc le tissage. On a pensé à Pénélope pour le tissage. On a le château. On a aussi. Voilà, l'histoire de voyage, parce que dans les plantations qu'il y a ici à Besserlin, on a aussi des plantes exotiques. Donc en fait, on essaye à chaque fois d'avoir un lien avec le passé textile de Besserlin.
0: Il faut aussi dans Ulysse faire un choix, parce que Ulysse c'est très long.
3: Oui, il a fallu faire un choix, parce qu'on a eu quand même pas mal de retours au niveau de l'appel à candidature. Donc le choix est toujours cornélien, c'est pas simple. Et voilà, il a fallu faire un choix par rapport aux œuvres proposées, et ça c'est jamais simple. Et pour l'expo photo aussi, on a eu, je crois, plus de 80 clichés. Pour les jardins, on a eu, c'est pareil, à peu près la même chose, entre les œuvres plastiques et les œuvres paysagères, on a eu grosso modo 60 propositions. Donc c'est vrai que le choix est lourd. Mais je tiens toujours à ce que les jardiniers puissent avoir aussi un petit îlot à eux.
0: Justement, parmi tous les créateurs, ils ont pris le sujet avec enthousiasme.
3: Oui, le sujet a beaucoup plu cette année. Le voyage d'Ulysse a beaucoup plu.
0: Et le sujet de l'an prochain ?
3: Ah, je ne sais pas, monsieur le président, est-ce que je peux donner le sujet de l'an prochain ou est-ce que c'est trop tôt ? On attend encore un peu.
0: Ah, c'est François qui s'en sert.
3: En discussion, on l'a voté, mais on l'a voté, François. Mais ce sera.
0: À bientôt, à la fin de la saison.
3: Non, ce sera aussi autour du voyage. Mais un voyage un peu particulier, celui-ci. Ce ne sera pas un homme, ce sera une femme. Et c'est le voyage autour du monde de Nelly Bly.
0: François Tacquart. Alors, la saison se prépare. Et maintenant, à Besserlin, eh bien, c'est évidemment la saison d'été qui va commencer.
4: Voilà, donc début juin, nous avons l'ouverture du grand festival des jardins métissés avec la thématique cette année des jardins d'Ulysse. Une très belle aventure antique. On va suivre Ulysse, le pauvre qui rentre de la guerre de Troie, qui va retourner dans son île d'Ithaque, chez Pénélope et qui va vivre 20 ans d'aventure avant d'y arriver. Parce qu'en fait, il y a quelques dieux qui sont fâchés avec lui, qui vont le retarder dans sa dans ce retour, et donc il va rencontrer le Cyclope, il va rencontrer donc toute une série de la fée Circé, etc., qui vont essayer de le retenir ou de retarder, voire de le tuer. Donc c'est ça qu'on raconte à travers des œuvres de jardin géantes et très belles.
5: On vient d'ailleurs de l'entendre, mais c'est vrai que c'est tellement long qu'on ne peut pas tout dire sur Ulysse, mais c'est la grande saison pour Vesserlin, c'est très important que c'est la saison d'été.
4: Voilà, c'est là qu'on fait le gros de notre fréquentation. On attend 70 000 personnes pour cet été d'entre festivals. Alors l'intérêt, c'est que non seulement on peut courir les jardins, rentrer dans les œuvres du festival, découvrir des œuvres superbes, mais on peut aussi se promener dans les autres jardins, les jardins potagers, les jardins à la française, les jardins, le beau jardin à l'anglaise, et on peut aussi, dans le même prix, dans la même entrée, faire le grand circuit écomuséal qui part du château, en passant par la ferme, en allant jusqu'à la grande chaufferie, au labo et la salle des turbines. Donc on a deux aventures à vivre, l'Odyssée textile et l'Odyssée d'Ulysse, dans la même visite.
5: Et justement, donc, pour les visiteurs, ben, ce sera la première fois.
4: Voilà, c'est une grande première cette année, puisqu'effectivement, on traverse la route pour aller à la ferme, à la grande chaufferie, au labo, à la salle des turbines, en même temps qu'on valorise les beaux jardins, comme dans le passé, et qu'on découvre le château qui, depuis 2 ans seulement, donc maintenant, est la porte d'entrée du site. Un château où on raconte l'histoire industrielle du 18e et du 19e siècle de façon très ludique et très intéressante.
5: Merci François, donc à bientôt pour l'ouverture.
4: À bientôt.

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0: Ils ont été pris en charge par les pompiers, puis hospitalisés à Épinal. Le 20 mai dernier, un feu avait été allumé dans les bâtiments de l'ancienne usine BTT de Taon, nécessitant l'intervention des pompiers qui ont pu éviter la propagation des flammes. Les gendarmes, après enquête, ont interpellé 4 mineurs qui ont été interrogés en garde à vue. Ils auraient alimenté le feu avec des pneus, des palettes, divers détritus et même des bouteilles de gaz. Ils auront bientôt affaire avec la justice. Vous avez sans doute entendu parler de cette affaire où un adolescent du Doubs, âgé de 16 ans, s'est filmé en train de torturer et de tuer des chatons. L'auteur des faits a été interpellé et sera jugé prochainement. Mais un Vosgien de 19 ans, dont le nom ressemble à celui de l'accusé, est la cible de personnes qui l'ont confondu avec l'auteur des faits. Ce jeune homme d'Épinal et sa famille reçoivent depuis lundi de nombreux appels et messages malveillants avec des insultes et des menaces de mort. Des plaintes ont été déposées. Sur tout le département, la 7e édition de la grande collecte solidaire des téléphones portables revient du 5 juin au 10 juillet, avec plusieurs points de collecte à retrouver sur le site découvrir.écosystème.eco. Les téléphones récupérés seront recyclés par Evodia ou bien reconditionnés pour les bénéficiaires d'Emmaüs, avec aussi une collecte spéciale prévue au Majestic de Remiremont le 29 juin. Il y aura même des places de ciné offertes en échange des téléphones. Nous avons appris le décès de Robert Poirot, âgé de 94 ans, de Cornimont. Ses obsèques auront lieu dans l'intimité. Décès de Véronique Richard, née Perrin, âgée de 72 ans. Ses obsèques auront lieu vendredi à 14h30 en l'église d'Éloi. Je vous rappelle les obsèques de Daniel Mathieu, âgé de 76 ans, prévues samedi à 10h en l'église de Plombières. Les obsèques de Marius Péduzy, âgé de 86 ans, auront lieu samedi à 10h en l'église de Ramonchamp. Les obsèques de Pierre et Clément, âgés de 76 ans, sont prévues au funérarium de la Bresse vendredi dans l'intimité. Les obsèques d'Alain Lemaire, âgé de 65 ans, avec un hommage à la salle omniculte de Cournimont, vendredi à 10h30. Les obsèques de Françoise Jeanroy, âgée de 75 ans, sont prévues vendredi à 10h30 à la chambre funéraire du Tillot. Les obsèques de Pierre Remy sont prévues vendredi à 11h au cimetière de la Bresse. Les obsèques de Joseph Neigelaine, âgé de 84 ans, seront célébrées vendredi à 14h30 en l'église de Saint-Maurice. Passons au sport avec le football et un match de préparation à la Coupe du Monde aujourd'hui. La France face à la Côte d'Ivoire, c'est à 21h10 à Nantes. Le cyclisme et le Giro féminin, 5e étape pour la néerlandaise Demi Vollering. Sa compatriote Anna van der Breggen reste en rose. Le tennis avec Roland Garros, défaite hier de la numéro 1 mondiale à Aryna Sabalenka en quart de finale face à Diana Schneider. Et puis en athlétisme, Clémence Beretta, la Vosgienne, est sélectionnée pour les prochains championnats d'Europe qui auront lieu au mois d'août à Birmingham. On finit avec la météo. Pour ce jeudi, eh bien, le temps restera à la pluie avec 18 degrés. Vendredi, toujours un peu de pluie. Quelques éclaircies de 9 à 20 degrés. Ce sera le même type de temps pour samedi. Temps plus sec et dimanche. Et pour lundi, ce sera orageux.
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Merci, j'étais elle. 8h39, il y a la fête de la pêche pour les enfants de 7 à 12 ans, samedi 6 juin, à partir de 14h jusqu'à 17h, à l'étang de la Roche, à Rue. C'est organisé par la société de pêche de Rue. Grand Corps Malade et Suzanne, pendant 24 heures.

Encore malade des Suzanne pendant 24 heures, 8h42. Et aujourd'hui, ce jeudi, avec le théâtre de la miroiterie de Remiremont, il y a à 20h, enlevé Alain Turing. Non, mais quelle idée, c'est par la compagnie. Ce

0: côté du miroir ce jeudi donc. On se dit auprès du théâtre de la miroiterie. Chez Guy va arriver avec Way Willard. Voici Sylvie Joly, notre comique du jour, l'après-dîner.
1: Bonjour Jacques, on y va. Hein. T'as les clés de la camionnette, chérie, je les ai pas, moi, j'ai les clés de la cave. Ah bon, bah alors on y va. Oh Sophie, c'était très sympa, vraiment. On a passé une soirée extra. En tout cas, bravo pour votre maison, hein. Vous en avez tiré un parti formidable. Ça s'appelle des spots, les trucs que vous avez mis au plafond? Ah oui, c'est ça qu'on appelle des spots. Ah oui, la dernière fois on est venu avec une ampoule, ça change complètement l'ambiance de la nuit. Sophie, surtout tu penseras à donner la recette de mousse au chocolat, hein, sans blague. Vous embrasserez. Ricardo, excuse-moi, et Claudia pour nous. Non, on ne les dérange pas, ils sont en pleine discussion tous les deux. On a été enchantés de les connaître. Bon, allez, on s'appelle, hein. Jean-Jacques, t'as les clés de la camionnette, je ne sais pas moi. Comment? Oui, on s'appelle. Ah bah, pas le mois prochain, on est pris tous les soirs. Merci, hein. Tu les as les clés, tu vas pas dire en bas que tu les as pas. Bon, alors on y va. Au revoir Sophie, merci encore, hein. Ciao. Ah oui, c'est ça, au revoir. Oh, je suis crevée, dis donc. Oh, mais la gomme, chérie, je suis pressée d'aller me coucher. Pardon. Oh, dis donc, je crois que ça finirait jamais. Sophie, elle a vieilli, hein. En plus, elle est grosse. Bouffie. De là. On dirait Dizzy Gillespie. De là. Par de là. Pardon. Oh, c'est cette mousse au chocolat. Oh, qu'est-ce qu'elle était aigre. À mon avis, elle a dû prendre du vieux lait. Ah, bah, vraiment, elle n'est pas fortiche. Oh, je t'aurais pas sorti une mousse comme ça, moi. Même en camping, tu me la foutais sur la figure et t'aurais pas eu tort. Et lui, quelle lopette. Ah, cette espèce d'asperge couvert de furoncle. À mon avis, il a une blaineau, lui, Serge. Il faut vraiment avoir le cœur bien accroché. Ah, bah, je suis désolée, il était à côté de moi à table. Il pue, dis donc. Infect. Et scoop d'Italien. Non, mais franchement, quelle idée de vous inviter avec des cons pareils. Oh, la chic pour dégoter de ces crétins. Mais mort de France. Il n'y a pas besoin d'aller si loin. Quand ils ont passé. Si cette mousse ralentit un peu, Jean-Jacques, s'il te plaît. Oh, là, il fait une chaleur, c'est ça le prix de bagnole. Tu peux pas ouvrir la fenêtre deux secondes, là. Bah, ouvre pas la fenêtre en grand, t'es malade, il fait moins zéro. Oh, quelle ambiance de merde, alors dis donc, bon sang. Avec ce pick-up pourri de merde, en plus. J'ai rapporté ça du Mexique, il dit, bien. Ah, tu parles, il était au Mexique avec un disque comme ça, il l'a trouvé. Quand ils ont passé les films de leur gosse, je crois que c'était le bouquet. Ah, il est effrayant, leur fils. On dirait un cochon. Un Muppet Show. Mister Piggy. Ah bah, excuse-moi, c'est nerveux. Mais j'ai tellement eu chaud avec cette saloperie de chauffage par le sol que j'ai les jambes gonflées, je le sens. Ah bah, regarde, j'arrive plus à enlever mes moon boots. Quoi? Tu trouves les gens sont comme d'habitude. Non mais tu rigoles ou quoi? Non mais t'as pas vu ta tronche à toi par hasard? Quoi, t'es vexé? Parce que je te dis que Sophie est vraiment moche et que c'est ta sœur. Ah bah écoute Jean-Jacques, je vais te dire. Quand on voit la gueule de ton père. Et de ta mère. Franchement Sophie, elle s'en tire pas mal. Elle aurait dû être bien pire. Oui, Jean-Jacques, pour que tu t'énerves tout le temps, écoute, j'ai rien de spécial.
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0: Shaggy sur Radio des Ballons à 9h10, passé d'une minute même. Et c'est la journée de la pêche ce dimanche à l'étang des FNES. Enfants accompagnés sont invités à participer. Journée d'initiation et de découverte, journée organisée à l'échelon national. Et aide et prêt de matériel pour les membres d'associations, par les membres d'associations, table, chapiteau, tout ce qu'il faut. Pêche réservée aux moins de 15 ans, de 10h à 12h, 12h, 13h, repas tiré des sacs, 13h, 15h, pêche réservée aux moins de 15 ans à nouveau, et puis pêche tout public de 15h à 17h. La société de pêche du Ménil l'organise évidemment. Bonne journée à toutes et à tous. Nos stations se séparent comme chaque jour. Et terminons avec Renault dès que le vent soufflera.
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0: 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Bonjour à tous, nous fêtons Clotilde aujourd'hui, alors découvrez ce qui attend votre signe astrologique.
1: Bélier, quelques aspects astro difficiles vous apporteront de l'inattendu, mais rien de bien méchant, rassurez-vous.
0: Taureau, certains d'entre vous, pour mener à bien leurs diverses entreprises, feront preuve d'un culot extraordinaire, mais payant quand même.
1: Vous êtes Gémeaux, alors beaucoup d'énergie pour vous. Vous saurez allier l'efficacité à la diplomatie et vous aurez tous les atouts en main pour récolter les succès.
0: C'est votre situation matérielle, ami Cancer, qui devrait se développer à partir d'aujourd'hui.
1: Lion, le climat est favorable aux remaniements familiaux. Vous contribuez activement à l'épanouissement collectif.
0: Vierge, cherchez à convaincre vos interlocuteurs par la pratique plutôt que par la théorie.
1: Balance, prenez conscience du décalage qu'il peut y avoir entre vos désirs et la réalité.
0: Scorpion, vous penserez beaucoup à votre avenir professionnel et vous vous efforcerez de poser des jalons pour donner un essor à votre carrière.
1: Sagittaire, ne vous lancez pas à l'aveuglette dans des entreprises hasardeuses. Vous pourriez le regretter amèrement.
0: Capricorne, des changements importants se produiront dans votre situation, vos alliances, vos associations, vos rapports avec votre entourage professionnel.
1: Verseau, l'ambiance du jour favorise le relationnel apaisé et équitable, excite les conflits et autres crises.
0: Enfin, Poisson, pour la plupart d'entre vous, la vie professionnelle sera très importante et s'il le faut, vous serez bien décidé à faire des sacrifices pour réaliser tous vos projets. Bonne journée à tous, à demain pour un nouvel horoscope. Vous penserez bien sûr à fêter Igor.
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4: Actualité de ce jeudi. Hier, du temps de midi, un accident s'est produit à Vittel entre deux voitures suite à un refus de priorité. Un homme de 86 ans et un autre de 20 ans ont été pris en charge par les secours, puis hospitalisés. À Vincé, hier, au début d'après-midi, deux adolescents étaient sur un cyclomoteur lorsque le pilote a perdu le contrôle de son engin qui a fini contre un mur et un coffret électrique. Les deux jeunes, âgés de 14 et 15 ans, n'ont été que légèrement touchés. Ils ont été pris en charge par les pompiers, puis hospitalisés à Épinal. Le 20 mai dernier, un feu avait été allumé dans les bâtiments de l'ancienne usine BTT de Taon, nécessitant l'intervention des pompiers qui ont pu éviter la propagation des flammes. Les gendarmes, après enquête, ont interpellé 4 mineurs qui ont été interrogés en garde à vue. Ils auraient alimenté le feu avec des pneus, des palettes, divers détritus et même des bouteilles de gaz. Ils auront bientôt affaire avec la justice. Vous avez sans doute entendu parler de cette affaire où un adolescent du Doubs, âgé de 16 ans, s'est filmé en train de torturer et de tuer des chatons. L'auteur des faits a été interpellé et sera jugé prochainement. Mais un Vosgien de 19 ans, dont le nom ressemble à celui de l'accusé, est la cible de personnes qui l'ont confondu avec l'auteur des faits. Ce jeune homme d'Épinal et sa famille reçoivent depuis lundi de nombreux appels et messages malveillants avec des insultes et des menaces de mort. Des plaintes ont été déposées. Sur tout le département, la 7e édition de la grande collecte solidaire des téléphones portables revient du 5 juin au 10 juillet, avec plusieurs points de collecte à retrouver sur le site découvrir.écosystème.éco. Les téléphones récupérés seront recyclés par Evodia ou bien reconditionnés pour les bénéficiaires d'Emmaüs. Avec aussi une collecte spéciale prévue au Majestic de Remiremont le 29 juin, il y aura même des places de ciné offertes en échange des téléphones. Nous avons appris le décès de Robert Poirot, âgé de 94 ans, de Cornimont. Ses obsèques auront lieu dans l'intimité. Décès de Véronique Richard, née Perrin, âgée de 72 ans. Ses obsèques auront lieu vendredi à 14h30 en l'église d'Elois. Je vous rappelle les obsèques de Daniel Mathieu, âgé de 76 ans, prévues samedi à 10h en l'église de Plombières. Les obsèques de Marius Péduzzi, âgé de 86 ans, auront lieu samedi à 10h en l'église de Ramonchamp. Les obsèques de Pierre Clément, âgé de 76 ans, elles sont prévues au funérarium de la Bresse vendredi dans l'intimité. Les obsèques d'Alain Lemaire, âgé de 65 ans, avec un hommage à la salle omniculte de Cournimont, vendredi à 10h30. Les obsèques de Françoise Jeanroy, âgée de 75 ans, sont prévues vendredi à 10h30 à la chambre funéraire du Tillot. Les obsèques de Pierre Remy sont prévues vendredi à 11h au cimetière de la Bresse. Les obsèques de Joseph Neigelaine, âgé de 84 ans, seront célébrées vendredi à 14h30 en l'église de Saint-Maurice. Passons au sport avec le football et un match de préparation à la Coupe du Monde aujourd'hui. La France face à la Côte d'Ivoire, c'est à 21h10 à Nantes. Le cyclisme et le Giro féminin, cinquième étape pour la néerlandaise Demi Vollering. Sa compatriote Anna van der Breggen reste en rose. Le tennis avec Roland Garros, défaite hier de la numéro 1 mondiale à Aryna Sabalenka en quart de finale face à Diana Schneider. Et puis en athlétisme, Clémence Beretta, la Vosgienne, est sélectionnée pour les prochains championnats d'Europe qui auront lieu au mois d'août à Birmingham. On finit avec la météo. Pour ce jeudi, eh bien, le temps restera à la pluie avec 18 degrés. Vendredi, toujours un peu de pluie. Quelques éclaircies de 9 à 20 degrés. Ce sera le même type de temps pour samedi. Temps plus sec et dimanche. Et pour lundi, ce sera orageux.
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1: La vie au pays de Remiremont et aux alentours, dimanche 7 juin, à partir de 8h, c'est la rando-trail, la stéphanoise, organisée par l'association Courir Ensemble Vosges. Dimanche 7 juin, à 17h30, à la chapelle de la Suche, concert duo Jean-Pierre Comeau au piano et Xavier Girotteau au saxophone, organisé par l'association Noctua. Et le jeudi 11 juin, Voyage imaginaire, le grand théâtre des sons et des histoires dans le cadre de la deuxième édition de la Dizaine des Arts organisée par la CC, la communauté de communes de la Porte des Vosges méridionale. Dit en entier, c'est quand même mieux. Le théâtre de la miroiterie en spectacle, et ce sera du 4 au 7 juin, spectacle créé à la miroiterie. Pour tous les goûts, pour tous les âges, buvette et petite restauration sur place. Food truck le samedi. Alors, je vais vous donner le programme du vendredi soir. À 19h, je ne peux pas le prononcer, c'est par les collégiens. À 20h, Grolanda par l'atelier du jeudi. À 20h30, les secrets du palier par les adultes. Samedi 6 juin, à 10h, cap ou pas cap par les enfants. Et puis le 11h30, alors je préfère ne pas le prononcer, mais ce sera par les collégiens le retour. À 14h, le secret du palier par les adultes. À 15h45, le coq au village par les TTF BG. À 16h15, libre par la troupe du bout de la rue. Et à 16h30, Grolanta par l'atelier du jeudi, ce que j'ai pas pu prononcer, mais vous le savez certainement d'avance. Et food truck toute la journée, Val Traiteur, Flamenkush, venez manger sur place. Réservation par SMS uniquement au 07 60 06 93 80. Et non, jour, heure du spectacle, nombre de places que vous voulez. D'autres rendez-vous encore hein, pour les jours qui viennent. Et il y aura donc samedi 6 juin, l'Assemblée Générale et même la fin de saison des vendredis 5 juin, donc au samedi 6 juin, l'Assemblée Générale, gymnase de Béchamp du judo. Alors le vendredi 5, l'Assemblée, c'est à 20h. Samedi 6, finale du Challenge des Hauts-de-Vosges. Déroulement de la journée de 8h30 à 18h. Les horaires sont approximatifs. Hein. Bon, c'est pas un horaire suisse, donc à 10h, remise des médailles baby judo. 10h30, séance de Taïso. 15h, remise des médailles mini poussins. 16h30, remise des poussins. Et 17h45, des benjamins.
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1: Le téléphone télévisé en ce jeudi. Et traditionnellement, le jeudi, France 2 propose Envoyé spécial, animé par Élise Lucet. Et puis, complément d'enquête suivra à 23h05, présenté par Tristan Valek. Du football sur TF1 avec un match amical France-Côte d'Ivoire. Match international, évidemment, une douzaine de jours avant l'entrée de la Coupe du Monde, dans la Coupe du Monde du 11 juin au 19 juillet, rappelons-le. Face au Sénégal, les Bleus affrontent la Côte d'Ivoire et à la Beaujoire. Et Didier Deschamps, le sélectionneur national, veut s'appuyer sur cette rencontre pour aborder au mieux l'entrée de son groupe dans le Mondial. Vous retrouvez aussi sur l'équipe beaucoup de matchs amicaux en ce moment. Mais ce soir, ce ne sera pas le cas, puisque c'est le meeting de Rome avec plus de 80 médaillés et qui sont réunis pour cette Diamond.

Charlotte Leigh. Alors, il n'y a quand même pas que cela ce soir à la télévision, évidemment. Et c'est ainsi que sur Arte, vous retrouvez Happy Valley. C'est une policière avec Sarah Lancashire. Cette série, c'est le premier de 6 épisodes. Et Kevin Wilsrail, comptable dans une grande entreprise, conspire avec un malfrat local, Ashley, pour kidnapper la fille de son patron. À 21h50, il y aura un deuxième épisode, et à 22h45, un troisième. Également sur SCP Public Sénat, bien Pierre Mauroy, une vie pour le parti de Caroline Béargue. Au congrès d'Épinal, Pierre Mauroy fonde avec François Mitterrand un parti socialiste rénové qui les mènera vers la victoire électorale de 1981. Oui, ça se passait à Épinal. Vos TV proposera à 20h45 Le Monde comme il va, Max Vobis de Charles Schnabel et Virgile Thirode. Au volant de sa camionnette, le peintre alsacien Roger Dahl traverse l'Europe avec appréhension en direction de la Bosnie-Herzégovine. À l'arrière, Bosnie et Herzégovine, à l'arrière du fourgon, il transporte son plus grand chef-d'œuvre, une impressionnante série de 100 toiles, Struthof, les 100 vues de liberté, réalisées en 1944 dans l'enceinte du camp de concentration nazi de Nutzwiller.

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1: Bonjour à tous, nous fêtons Clotilde aujourd'hui, alors découvrez ce qui attend votre signe astrologique.
2: Bélier, quelques aspects astro difficiles vous apporteront de l'inattendu, mais rien de bien méchant, rassurez-vous.
1: Taureau, certains d'entre vous, pour mener à bien leurs diverses entreprises, feront preuve d'un culot extraordinaire, mais payant quand même.
2: Vous êtes Gémeaux, alors beaucoup d'énergie pour vous. Vous saurez allier l'efficacité à la diplomatie et vous aurez tous les atouts en main pour récolter les succès.
1: C'est votre situation matériel à mi-cancer qui devrait se développer à partir d'aujourd'hui.
2: Lion, le climat est favorable aux remaniements familiaux. Vous contribuez activement à l'épanouissement collectif.
1: Vierge, cherchez à convaincre vos interlocuteurs par la pratique plutôt que par la théorie.
2: Balance, prenez conscience du décalage qu'il peut y avoir entre vos désirs et la réalité.
1: Scorpion, vous penserez beaucoup à votre avenir professionnel et vous vous efforcerez de poser des jalons pour donner un essor à votre carrière.
2: Sagittaire, ne vous lancez pas à l'aveuglette dans des entreprises hasardeuses. Vous pourriez le regretter amèrement.
1: Capricorne, des changements importants se produiront dans votre situation. Vos alliances, vos associations, vos rapports avec votre entourage professionnel.
2: Verseau, l'ambiance du jour favorise le relationnel apaisé et équitable, excite les conflits et autres crises.
1: Enfin, Poisson, pour la plupart d'entre vous, la vie professionnelle sera très importante et s'il le faut, vous serez bien décidé à faire des sacrifices pour réaliser tous vos projets. Bonne journée à tous, à demain pour un nouvel horoscope, vous penserez bien sûr à fêter Igor.

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1: Actualité de ce jeudi. Hier, du temps de midi, un accident s'est produit à Vittel entre deux voitures suite à un refus de priorité. Un homme de 86 ans et un autre de 20 ans ont été pris en charge par les secours, puis hospitalisés. À Vincé, hier, au début d'après-midi, deux adolescents étaient sur un cyclomoteur lorsque le pilote a perdu le contrôle de son engin qui a fini contre un mur et un coffret électrique. Les deux jeunes, âgés de 14 et 15 ans, n'ont été que légèrement touchés. Ils ont été pris en charge par les pompiers, puis hospitalisés à Épinal. Le 20 mai dernier, un feu avait été allumé dans les bâtiments de l'ancienne usine BTT de Taon, nécessitant l'intervention des pompiers qui ont pu éviter la propagation des flammes. Les gendarmes, après enquête, ont interpellé 4 mineurs qui ont été interrogés en garde à vue. Ils auraient alimenté le feu avec des pneus, des palettes, divers détritus et même des bouteilles de gaz. Ils auront bientôt affaire avec la justice. Vous avez sans doute entendu parler de cette affaire où un adolescent du Doubs, âgé de 16 ans, s'est filmé en train de torturer et de tuer des chatons. L'auteur des faits a été interpellé et sera jugé prochainement. Mais un Vosgien de 19 ans, dont le nom ressemble à celui de l'accusé, est la cible de personnes qui l'ont confondu avec l'auteur des faits. Ce jeune homme d'Épinal et sa famille reçoivent depuis lundi de nombreux appels et messages malveillants avec des insultes et des menaces de mort. Des plaintes ont été déposées. Sur tout le département, la 7e édition de la grande collecte solidaire des téléphones portables revient du 5 juin au 10 juillet, avec plusieurs points de collecte à retrouver sur le site découvrir.écosystème.eco. Les téléphones récupérés seront recyclés par Evodia ou bien reconditionnés pour les bénéficiaires d'Emmaüs. Avec aussi une collecte spéciale prévue au Majestic de Remiremont le 29 juin, il y aura même des places de ciné offertes en échange des téléphones. Nous avons appris le décès de Robert Poirot, âgé de 94 ans, de Cornimont. Ses obsèques auront lieu dans l'intimité. Décès de Véronique Richard, née Perrin, âgée de 72 ans. Ses obsèques auront lieu vendredi à 14h30 en l'église d'Éloi. Je vous rappelle les obsèques de Daniel Mathieu, âgé de 76 ans, prévues samedi à 10h en l'église de Plombière. Les obsèques de Marius Pédusy, âgé de 86 ans, auront lieu samedi à 10h en l'église de Ramonchamp. Les obsèques de Pierre et Clément, âgés de 76 ans, elles sont prévues au funérarium de la Bresse vendredi dans l'intimité. Les obsèques d'Alain Lemaire, âgé de 65 ans, avec un hommage à la salle omniculte de Cornimont vendredi à 10h30. Les obsèques de Françoise Jeanroy, âgée de 75 ans, sont prévues vendredi à 10h30 à la chambre funéraire du Tillot. Les obsèques de Pierre Remy sont prévues vendredi à 11h au cimetière de la Bresse. Les obsèques de Joseph Neigelaine, âgé de 84 ans, seront célébrées vendredi à 14h30 en l'église de Saint-Maurice. Passons au sport avec le football et un match de préparation à la Coupe du Monde aujourd'hui, la France face à la Côte d'Ivoire, c'est à 21h10 à Nantes. Le cyclisme et le Giro féminin, cinquième étape pour la néerlandaise Demi Vollering, sa compatriote Anna van der Breggen reste en rose. Le tennis avec Roland Garros, défaite hier de la numéro 1 mondiale à Aryna Sabalenka en quart de finale face à Diana Schneider. Et puis en athlétisme, Clémence Beretta, la Vosgienne, est sélectionnée pour les prochains championnats d'Europe qui auront lieu au mois d'août à Birmingham. On finit avec la météo. Pour ce jeudi, eh bien, le temps restera à la pluie avec 18 degrés. Vendredi, toujours un peu de pluie. Quelques éclaircies de 9 à 20 degrés. Ce sera le même type de temps pour samedi. Temps plus sec et dimanche. Et pour lundi, ce sera orageux.
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1: Cette semaine au cinéma, vous allez pouvoir découvrir L'Abandon. C'est un film de Vincent Garanque, drame avec Antoine Reynards, Emmanuel Berco et Emma Boumali. Le 16 octobre 2020, Samuel Paty, professeur d'histoire-géographie, est assassiné à la sortie de son collège. À la lumière des enquêtes et des procès, ce film revient sur les 11 derniers jours et l'engrenage qui a conduit à sa mort tragique. Un film qui a été noté 3,5 par la presse et 4,4 par les spectateurs d'Allociné. Ce sont des notes sur 5. Alors, pour voir L'Abandon, eh bien, vous avez rendez-vous par exemple aux variétés du Tio, au Majestic de Romire ou encore au cinéma du Casino à Gérardmer. Le film Vivaldi et moi est à l'affiche dans plusieurs salles. Vous pourrez le retrouver à l'entracte de Vanier, au grand écran à la Bresse ou encore à la MCL de Gérardmer. Biopic et musical de Damiano Micheletto. Et dans cette histoire, on va donc suivre Antonio Vivaldi qui vient bousculer la vie d'un lieu où des orphelines sont formées à la musique. Un film qui a reçu de bonnes notes, 3,5 pour la presse et 4,1 pour les spectateurs. Si vous aimez l'univers Star Wars, eh bien vous pourrez découvrir Star Wars The Mandalorian on Grogu, un film qui vous est proposé aux variétés du Tio, au Casino du Lac à Gérardmer, ainsi qu'au Majestic à Remiremont. Un film de Jon Favreau avec Pedro Pascal, Sigourney Weaver également. Il a été noté 3 par la presse et 3,4 par les spectateurs. Aux variétés du Tio et au Majestic de Remiremont, il y a le film Histoire parallèle que vous allez pouvoir découvrir, drame d'Asghar Farhadi,

0: avec Isabelle Huppert, Virginie Efira, Pierre Ninet. Et c'est donc l'histoire de Sylvie qui écrit un nouveau roman et en panne d'inspiration, elle décide alors d'espionner son voisinage. Elle va se faire aider par le jeune Adam qui va venir bouleverser sa vie et son travail. 3,3 c'est la note de la presse et 2,9 celle des spectateurs. À Remiremont au Majestic, vendredi, il y aura un ciné-rencontre avec le réalisateur et comédien Francis Renaud, où vous pourrez voir à 20h le Croque-Midor, et puis également à 21h, 36 quai des Orfèvres. À Remiremont au Majestic, vous pourrez voir la bataille de Gaulle, l'âge de fer, un film historique réalisé par Antonin Baudry avec Simon Abkarian, Simon Russell-Bill, Florian Le Sieur également. Et on va donc retrouver dans ce film le combat de Charles de Gaulle pour que la France ne se résigne pas et résiste. Et puis au Majestic, vous pourrez voir également Scary Movie, la comédie d'épouvante, avec bien sûr les frères Wayans qui sont de retour 26 ans après.
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0: 11h14 sur Radio des Ballons. Voici la comique du jour avec Coluche, l'autostoppeur.
1: J'attends quelqu'un. C'est que ça, ça existe comme bagnole, ça? Un truc qu'il a fait lui-même ou quoi? C'est pas moi le sac, non, non. Vous allez à Paris? Hein? À Lyon? Ah oui, bah alors. Vas-y, ça me rapprochera toujours un petit peu, hein. Bon, allez, va. Ah, vous allez être content de votre bagnole, là? Ah oui, c'est bien, faut pas être difficile. C'est français? Oui, ça doit pas être cher, quoi. Ah, quand même? Ah, ben, ils s'emmerdent pas, hein. Remarque, qu'ils s'y trouvent des couillons pour payer, on peut pas. Non, je dis pas ça pour vous, il y en a qui en ont besoin. Remarquez, moi, je risque pas de passer pour un con avec ma bagnole, j'en ai pas, alors. Je paye pas d'essence, je paye pas d'assurance, je paye pas de vignette, puis pourtant, j'en ai fait les kilomètres, hein. On entend bien le moteur, hein. Moi, je dis, on se rend bien compte qu'on n'est pas en panne, quoi. On sait pas, ça va durer, oui, c'est ça, oui. C'est un diesel? Non, ah oui, ça vous dérange pas si je fume? Hein? Qu'est-ce que vous avez comme cigarette? Des blondes? Oh, ça peut pas être difficile, hein. Dites donc, je regarde, y a pas d'allume-cigare là-dessus? Non, ils le font en option. Ah, bah vous auriez pu le prendre, c'est quand même pratique. Non, j'ai pas de feu non plus, monsieur, vous savez ce que c'est? On charge le moins possible pour pas déranger. Ils le vendent, ça? Je dis, à cette vitesse-là, on n'est pas arrivé, hein. Comme ça, au moins, si on a un accident, on l'aura moins vite, quoi. Je dis, faudrait pas qu'on se fasse rentrer dedans, alors il resterait pas beaucoup de votre mixeur. C'est de la tôle, hein, c'est jamais. C'est même du plastique, là. Ah ouais, je s'emmerde pas, hein. Marquis, je dis ça, je m'en fous, je suis pas pressé. On couchera à Lyon, tant pis. Fais des frais, mais enfin. Il doit y avoir des hôtels pas chers à Lyon, sympa. Non, parce que le mieux pour nous, c'est de tomber sur un mec sympa qui nous invite à dormir chez lui, mais ça, c'est rare. Oh, c'est vachement rare. Non, je dis pas que vous êtes pas sympa, mais je dis chez vous, ça va pas être possible. Ça va trop vous déranger. Vous êtes sûr, hein? Faut pas que ça vous dérange, hein? Ah non, parce que si ça vous dérange, moi, ça me gêne aussi, hein? Vous êtes sûr? Ah ben, c'est pas de refus, alors. Surtout qu'on n'a rien bouffé à midi, alors. Ben, vous allez rire, à midi, on a pris un type et une bagnole encore plus pourrie que la vôtre. Tout en plastique, la tienne, vous voyez? Comme les poubelles. Non, mais moins pratique, y a pas les poignées, quoi. Oui. Alors, on n'a pas eu le temps de s'arrêter pour bouffer, quoi. Remarquez, moi, je m'en fous, je saute facilement un repas, mais c'est le chien. C'est que ça bouffe, un Doberman, hein. Enfin, vous verrez bien ce soir, hein, c'est pas la peine. Oui. C'est sympa, le stop. On tombe sur des types, ils vous emmènent dans leur bagnole, ils vous offrent des cigarettes, ils vous invitent à bouffer, ils vous retiennent à dormir. Il y en a même qui vous donnent du pognon. Si, pour qu'on se barre. Ah oui. Enfin, on donne ce qu'on veut, hein. Dis donc, je pense à un truc. Si ça se trouve, vous habitez pas sur la route de Paris, vous? Ben non, parce que ça va vous faire lever le bonheur demain matin. Ben pour nous accompagner sur la route de Paris. Ben, vous voulez pas dire qu'on y allait à pied, quand même? Ben, vous êtes marrant, vous, alors. Écoutez, nous, on monte dans notre bagnole, on est quand même sympa et pas terrible, hein? Alors, vous nous invitez à bouffer, on sait même pas ce qu'il y a, vous dites pas le menu ni rien, enfin... Alors, vous nous invitez à dormir, c'est pareil, on sait pas sur quoi on va tomber. Si en plus vous habitez à Perpète, puis que demain on est obligé de se taper 30 bornes à pied pour sortir de la ville, non merci. Surtout que pour vous, demain, ça va pas vous déranger beaucoup, hein. De toute façon, à 5h, il y a personne dans les rues. Hein? Alors on fait 30 bornes histoire de dire qu'on est sorti, mon vieux, hein, tant que vous reveniez à 7h, vous êtes au lit, hein. Ah, c'est l'heure où vous vous levez? Eh ben comme ça, vous n'aurez même pas à vous lever. Hein? Dites donc, je pense à un truc. Vous allez pas à Paris demain avec votre poubelle? Non, parce que je pensais, on aurait pu vous emmener.

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0: 11h23 sur Radio des Ballons, il s'agit de Patrick Bruel, Flashback, juste avant du côté Games, et voici Gaëtan Roussel, Tout s'en va.
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4: Sur le département des Vosges, un poste de conducteur d'engin de terrassement vous est proposé. C'est une mission intérimaire de 3 mois à 39 heures par semaine. Un poste ouvert aux débutants avec formation conducteur d'engin BTP. On vous demande de posséder le permis B ainsi que le CACES R482A. Si vous êtes éligible au contrat d'alternance, eh bien, il y a un contrat d'apprentissage pour devenir diagnostiqueur immobilier, un CDD de 12 mois à 35 heures par semaine qui vous est proposé. Alors, il faut être titulaire du permis et ce sera donc en CFA en alternance avec l'entreprise. La société Big Mat Germat Cusno de Remiremont est à la recherche d'un magasinier cariste pour un poste en CDI à 35 heures par semaine. Poste ouvert aux débutants, titulaire du CACES 3 R489. Un poste à pourvoir d'urgence sur Remiremont. Le restaurant Côte et Braise recherche un cuisinier confirmé pour un poste en CDI à 39 heures par semaine avec au moins un an d'expérience, formation CAP, BEP ou équivalent en cuisine. L'EHPAD Les Saules, situé à Saulsur, est à la recherche d'un aide-soignant pour un CDD de 6 mois à 35 heures par semaine, poste ouvert aux débutants avec diplôme d'état d'aide-soignant. À la Bresse, la mini-crèche Les Petits Amis de Oui-Oui est à la recherche d'un agent de service polyvalent pour un poste en CDI à 35 heures par semaine. 6 mois d'expérience vous sont demandés pour ce poste. Formation HACCP assurée si vous ne la possédez pas. À Gérardmer, l'Écho du Lac est à la recherche d'un commis de cuisine. C'est pour un contrat à durée déterminée de 6 mois à 39 heures par semaine. C'est un poste qui est ouvert aux débutants. À Gérardmer, l'hôtel Les Loges du Parc recherche un réceptionniste en hôtellerie pour un poste en CDI à 35 heures par semaine. 6 mois d'expérience vous sont demandés avec l'anglais impératif et l'allemand souhaité. La société Soprême de Gérardmer recherche un maître-heure en bâtiment. C'est un poste en CDI à 39 heures qui vous est proposé. Alors pour postuler, il faut être titulaire du permis, avoir au moins 2 ans d'expérience et une formation bac ou équivalent dans le domaine de la construction. À Saint-Étienne-les-Remiremont, l'auberge Saint-Romary recherche un cuisinier. C'est pour un poste en CDI à 39 heures par semaine. Pour postuler, il vous faut au moins 1 an d'expérience avec bac ou équivalent en cuisine. La société Mille Plast de Saint-Étienne-les-Remiremont recherche un chef d'équipe opérateur régleur en plasturgie. C'est pour un CDD de 3 mois à 35 heures par semaine. 1 an d'expérience vous est demandé.
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Actualité de ce jeudi. Hier, du temps de midi, un accident s'est produit à Vittel entre deux voitures suite à un refus de priorité. Un homme de 86 ans et un autre de 20 ans ont été pris en charge par les secours, puis hospitalisés. À Vincé, hier, au début d'après-midi, deux adolescents étaient sur un cyclomoteur lorsque le pilote a perdu le contrôle de son engin qui a fini contre un mur et un coffret électrique. Les deux jeunes, âgés de 14 et 15 ans, n'ont été que légèrement touchés. Ils ont été pris en charge par les pompiers, puis hospitalisés à Épinal. Le 20 mai dernier, un feu avait été allumé dans les bâtiments de l'ancienne usine BTT de Taon, nécessitant l'intervention des pompiers qui ont pu éviter la propagation des flammes. Les gendarmes, après enquête, ont interpellé quatre mineurs qui ont été interrogés en garde à vue. Ils auraient alimenté le feu avec des pneus, des palettes, divers détritus et même des bouteilles de gaz. Ils auront bientôt affaire avec la justice. Vous avez sans doute entendu parler de cette affaire où un adolescent du Doubs, âgé de 16 ans, s'est filmé en train de torturer et de tuer des chatons. L'auteur des faits a été interpellé et sera jugé prochainement. Mais un Vosgien de 19 ans, dont le nom ressemble à celui de l'accusé, est la cible de personnes qui l'ont confondu avec l'auteur des faits. Ce jeune homme d'Épinal et sa famille reçoivent depuis lundi de nombreux appels et messages malveillants avec des insultes et des menaces de mort. Des plaintes ont été déposées. Sur tout le département, la 7e édition de la grande collecte solidaire des téléphones portables revient du 5 juin au 10 juillet, avec plusieurs points de collecte à retrouver sur le site découvrir.écosystème.eco. Les téléphones récupérés seront recyclés par Evodia ou bien reconditionnés pour les bénéficiaires d'Emmaüs, avec aussi une collecte spéciale prévue au Majestic de Remiremont le 29 juin. Il y aura même des places de ciné offertes en échange des téléphones. Nous avons appris le décès de Robert Poirot, âgé de 94 ans, de Cornimont. Ses obsèques auront lieu dans l'intimité. Décès de Véronique Richard, née Perrin, âgée de 72 ans. Ses obsèques auront lieu vendredi à 14h30 en l'église d'Éloi. Je vous rappelle les obsèques de Daniel Mathieu, âgé de 76 ans, prévues samedi à 10h en l'église de Plombières. Les obsèques de Marius Péduzzi, âgé de 86 ans, auront lieu samedi à 10h en l'église de Ramonchamp. Les obsèques de Pierre et Clément, âgés de 76 ans, elles sont prévues au funérarium de la Bresse vendredi dans l'intimité. Les obsèques d'Alain Lemaire, âgé de 65 ans, avec un hommage à la salle omniculte de Cournimont vendredi à 10h30. Les obsèques de Françoise Jeanroy, âgée de 75 ans, sont prévues vendredi à 10h30 à la chambre funéraire du Tillot. Les obsèques de Pierre Remy sont prévues vendredi à 11h au cimetière de la Bresse. Les obsèques de Joseph Neigelin, âgé de 84 ans, seront célébrées vendredi à 14h30 en l'église de Saint-Maurice. Passons au sport avec le football et un match de préparation à la Coupe du Monde aujourd'hui. La France face à la Côte d'Ivoire, c'est à 21h10 à Nantes. Le cyclisme et le Giro féminin, cinquième étape pour la néerlandaise Demi Vollering. Sa compatriote Anna van der Breggen reste en rose. Le tennis avec Roland Garros, défaite hier de la numéro 1 mondiale à Aryna Sabalenka en quart de finale face à Diana Schneider. Et puis en athlétisme, Clémence Beretta, la Vosgienne, est sélectionnée pour les prochains championnats d'Europe qui auront lieu au mois d'août à Birmingham. On finit avec la météo. Pour ce jeudi, eh bien, le temps restera à la pluie avec 18 degrés. Vendredi, toujours un peu de pluie. Quelques éclaircies de 9 à 20 degrés. Ce sera le même type de temps pour samedi. Temps plus sec et dimanche. Et pour lundi, ce sera orageux.

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1: Le cœur télévisé en ce jeudi, et traditionnellement le jeudi, France 2 propose Envoyé spécial animé par Élise Lucet. Et puis

0: ici sur l'équipe, beaucoup de matchs amicaux en ce moment, mais ce soir, ce ne sera pas le cas, puisque c'est le meeting de Rome avec plus de 80 médaillés et qui sont réunis pour cette Diamond League. Alors il n'y a quand même pas que cela ce soir à la télévision, évidemment, et c'est ainsi que sur Arte vous retrouvez AP Valley, cette policière avec Sarah Lancashire, cette série, c'est le premier de 6 épisodes, et Kevin Wilsrael, comptable dans une grande entreprise, conspire avec un malfrat local, Ashley, pour kidnapper la fille de son patron. À 21h50, il y aura un deuxième épisode, et à 22h45, un troisième. Également sur LCP Public Sénat, bien Pierre Mauroy, une vie pour le parti de Caroline Béargue. Au congrès d'Épinal, Pierre Mauroy fonde avec François Mitterrand un parti socialiste rénové qui les mènera vers la victoire électorale de 1981. Et oui, ça se passait à Épinal. Vosges TV proposera à 20h45 Le Monde comme il va, Max Vobis de Charles Sinabele et Virgile Thirode. Au volant de sa camionnette, le peintre alsacien Roger Dahl traverse l'Europe avec appréhension en direction de la Bosnie-Herzégovine. À l'arrière, Bosnie et Herzégovine, à l'arrière du fourgon, il transporte son plus grand chef-d'œuvre, une impressionnante série de 100 toiles, Struthof, les 100 vues de liberté, réalisées en 1944 dans l'enceinte du camp de concentration nazi de Netzwiller.
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Midi 50 sur Radio des Ballons, nous allons quitter avec ce titre de Daniel Balavoine. Ça sert à quoi? Merci pour votre fidélité, c'était Naïma. Très belle fin de journée à tous. Je vous donne rendez-vous demain, même heure, même antenne.

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1: L'actualité de ce jeudi. Hier, du temps de midi, un accident s'est produit à Vittel entre deux voitures suite à un refus de priorité. Un homme de 86 ans et un autre de 20 ans ont été pris en charge par les secours, puis hospitalisés. À Vincé, hier, au début d'après-midi, deux adolescents étaient sur un cyclomoteur lorsque le pilote a perdu le contrôle de son engin qui a fini contre un mur et un coffret électrique. Les deux jeunes, âgés de 14 et 15 ans, n'ont été que légèrement touchés. Ils ont été pris en charge par les pompiers, puis hospitalisés à Épinal. Le 20 mai dernier, un feu avait été allumé dans les bâtiments de l'ancienne usine BTT de Taon, nécessitant l'intervention des pompiers qui ont pu éviter la propagation des flammes. Les gendarmes, après enquête, ont interpellé quatre mineurs qui ont été interrogés en garde à vue. Ils auraient alimenté le feu avec des pneus, des palettes, divers détritus et même des bouteilles de gaz. Ils auront bientôt affaire avec la justice. Vous avez sans doute entendu parler de cette affaire où un adolescent du Doubs, âgé de 16 ans, s'est filmé en train de torturer et de tuer des chatons. L'auteur des faits a été interpellé et sera jugé prochainement. Mais un Vosgien de 19 ans, dont le nom ressemble à celui de l'accusé, est la cible de personnes qui l'ont confondu avec l'auteur des faits. Ce jeune homme d'Épinal et sa famille reçoivent depuis lundi de nombreux appels et messages malveillants avec des insultes et des menaces de mort. Des plaintes ont été déposées. Sur tout le département, la 7e édition de la grande collecte solidaire des téléphones portables revient du 5 juin au 10 juillet, avec plusieurs points de collecte à retrouver sur le site découvrir.écosystème.eco. Les téléphones récupérés seront recyclés par Evodia ou bien reconditionnés pour les bénéficiaires d'Emmaüs, avec aussi une collecte spéciale prévue au Majestic de Remiremont le 29 juin. Il y aura même des places de ciné offertes en échange des téléphones. Nous avons appris le décès de Robert Poirot, âgé de 94 ans, de Cornimont. Ses obsèques auront lieu dans l'intimité. Décès de Véronique Richard, née Perrin, âgée de 72 ans. Ses obsèques auront lieu vendredi à 14h30 en l'église d'Éloi. Je vous rappelle les obsèques de Daniel Mathieu, âgé de 76 ans, prévues samedi à 10h en l'église de Plombières. Les obsèques de Marius Péduzzi, âgé de 86 ans, auront lieu samedi à 10h en l'église de Ramonchamp. Les obsèques de Pierre et Clément, âgés de 76 ans, elles sont prévues au funérarium de la Bresse vendredi dans l'intimité. Les obsèques d'Alain Lemaire, âgé de 65 ans, avec un hommage à la salle omniculte de Cornimont vendredi à 10h30. Les obsèques de Françoise Jeanroy, âgée de 75 ans, sont prévues vendredi à 10h30 à la chambre funéraire du Tillot. Les obsèques de Pierre Remy sont prévues vendredi à 11h au cimetière de la Bresse. Les obsèques de Joseph Neigelaine, âgé de 84 ans, seront célébrées vendredi à 14h30 en l'église de Saint-Maurice. Passons au sport avec le football et un match de préparation à la Coupe du Monde aujourd'hui, la France face à la Côte d'Ivoire, c'est à 21h10 à Nantes. Le cyclisme et le Giro féminin, cinquième étape pour la néerlandaise Demi Vollering, sa compatriote Anna van der Breggen reste en rose. Le tennis avec Roland Garros, défaite hier de la numéro 1 mondiale à Aryna Sabalenka en quart de finale face à Diana Schneider. Et puis en athlétisme, Clémence Beretta, la Vosgienne, est sélectionnée pour les prochains championnats d'Europe qui auront lieu au mois d'août à Birmingham. On finit avec la météo. Pour ce jeudi, eh bien, le temps restera à la pluie avec 18 degrés. Vendredi, toujours un peu de pluie. Quelques éclaircies de 9 à 20 degrés. Ce sera le même type de temps pour samedi. Temps plus sec et dimanche. Et pour lundi, ce sera orageux.

0: Cette semaine au cinéma, vous allez pouvoir découvrir L'Abandon. C'est un film de Vincent Garanc, un drame avec Anton Reynard, Emmanuel Berco et Emma Boumali. Le 16 octobre 2020, Samuel Paty, professeur d'histoire-géographie, est assassiné à la sortie de son collège. À la lumière des enquêtes et des procès, ce film revient sur les 11 derniers jours et l'engrenage qui a conduit à sa mort tragique. Un film qui a été noté 3,5 par la presse et 4,4 par les spectateurs d'Allociné. Ce sont des notes sur 5. Alors, pour voir L'Abandon, eh bien, vous avez rendez-vous par exemple aux variétés du Tillot, au Majestic de Remiremont ou encore au cinéma du Casino à Gérardmer. Le film Vivaldi et moi est à l'affiche dans plusieurs salles. Vous pourrez le retrouver à l'entracte de Vanier, au grand écran à la Bresse ou encore à la MCL de Gérardmer. Biopic et musical de Damiano Micheletto. Et dans cette histoire, on va donc suivre Antonio Vivaldi qui vient bousculer la vie d'un lieu où des orphelines sont formées à la musique. Un film qui a reçu de bonnes notes, 3,5 pour la presse et 4,1 pour les spectateurs. Si vous aimez l'univers Star Wars, eh bien vous pourrez découvrir Star Wars The Mandalorian on Grogu, un film qui vous est proposé aux variétés du Tillot, au Casino du Lac à Gérardmer, ainsi qu'au Majestic à Remiremont. Un film de Jon Favreau avec Pedro Pascal, Sigourney Weaver également. Il a été noté 3 par la presse et 3,4 par les spectateurs. Aux variétés du Tillot et au Majestic de Remiremont, il y a le film Histoire parallèle que vous allez pouvoir découvrir, drame d'Asghar Farhadi avec Isabelle Huppert, Virginie Efira, Pierre Ninet. Et c'est donc l'histoire de Sylvie qui écrit un nouveau roman et en panne d'inspiration, elle décide alors d'espionner son voisinage. Elle va se faire aider par le jeune Adam qui va venir bouleverser sa vie et son travail. 3,3 c'est la note de la presse et 2,9 celle des spectateurs. À Remiremont, au Majestic, vendredi, il y aura un ciné-rencontre avec le réalisateur et comédien Francis Renaud, où vous pourrez voir à 20h le Croque-Midor, et puis également à 21h, 36 quai des Orfèvres. À Remiremont, au Majestic, vous pourrez voir la bataille de Gaulle, L'Âge de Fer, un film historique réalisé par Antonin Baudry avec Simon Abkarian, Simon Russell-Bill, Florian Le Sieur également. Et on va donc retrouver dans ce film le combat de Charles de Gaulle pour que la France ne se résigne pas et résiste. Et puis au Majestic, vous pourrez voir également Scary Movie, la comédie d'épouvante, avec bien sûr les frères Wayans qui sont de retour 26 ans après.
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1: La vie au pays de Remiremont et aux alentours. Dimanche 7 juin, à partir de 8h, c'est la rando trail stéphanoise organisée par l'association Courir Ensemble Vosges. Dimanche 7 juin, à 17h30, à la chapelle de la Suche, concert duo Jean-Pierre Comeau au piano et Xavier Girotteau au saxophone, organisé par l'association Noctua. Et le jeudi 11 juin, Voyage imaginaire, le grand théâtre des sons et des histoires dans le cadre de la deuxième édition de la Dizaine des Arts organisée par la CC, la communauté de communes de la Porte des Vosges méridionale. Dit en entier, c'est quand même mieux. Le théâtre de la miroiterie en spectacle, et ce sera du 4 au 7 juin, spectacle créé à la miroiterie pour tous les goûts, pour tous les âges, buvettes et petites restaurations sur place, food truck le samedi. Alors, je vais vous donner le programme du vendredi soir à 19h. Je ne peux pas le prononcer, c'est par les collégiens. À 20h, Grolanda par l'atelier du jeudi. À 20h30, les secrets du palier par les adultes. Samedi 6 juin, 10h, cap ou pas cap par les enfants. Et puis le 11h30, alors je préfère ne pas le prononcer, mais ce sera par les collégiens le retour. À 14h, le secret du palier par les adultes. À 15h45, le coq au village par les TTF BG. À 16h15, libre par la troupe du bout de la rue. Et à 16h30, Grolanta par l'atelier du jeudi. Ce que j'ai pas pu prononcer, mais vous le savez certainement d'avance. Et food truck toute la journée, Val Traiteur. Flamencuche, venez manger sur place. Réservation par SMS uniquement au 07 60 06 93 80. Et non, jour, heure du spectacle, nombre de places que vous voulez. D'autres rendez-vous encore pour les jours qui viennent. Et il y aura donc samedi 6 juin, l'Assemblée Générale et même la fin de saison des vendredis 5 juin, donc au samedi 6 juin, l'Assemblée Générale, le gymnase de Béchamp du judo. Alors le vendredi 5, l'Assemblée, c'est à 20h. Samedi 6, finale du Challenge des Hauts-de-Vosges. Déroulement de la journée de 8h30 à 18h. Les horaires sont approximatifs. Hein. Bon, c'est pas un horaire suisse, donc à 10h, remise des médailles baby judo. 10h30, séance de Taïso. 15h, remise des médailles mini poussin. 16h30, remise des poussins. Et 17h45, des benjamins.
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2: Et les organisations à venir au pays de Gérardmer, pays des Lacs, ou encore à la Bresse, vallée de la Mozotte, et un petit peu plus loin, on va suivre la rivière, et le 13 juin, festival des Effousnés, les Fatal Picards, et une touche d'optimisme, la base de loisirs de Saulsure, réservation sur LOASO, 25€, vous entendrez d'ailleurs en interview les Fatal Picards sur Radio des Ballons. Le salon littérature jeunesse, c'est samedi 6 juin, entrée libre, à Gérardmer, donc à la Média Ludothèque de 10h à 18h. Entrée libre. Et ce sera à l'espace Tilleul, donc à Gérardmer, alentour. Éclat de lire à partir du 6 avril jusqu'au 6 juin, donc jusqu'au 6 juin, donc c'est toujours valable. Spectacle, balade, comté, exposition, rencontre, atelier, atelier d'écriture, conférence. La symphonie des aigles, ce sera le 13 juin, c'est beaucoup plus loin là, puisqu'il s'agit de la volerie des aigles, et une soirée qui débutera avec Entre ciel et terre. Une soirée emblématique, Symphonie des Jeunes de Strasbourg. La soirée se prolongera ensuite dans une ambiance conviviale autour d'une buvette et d'un barbecue. Et vous renseignez donc près de la volerie des Aigles, vous allez les trouver sur internet. Sachez que le tarif est de 12€ pour les adultes, 8€ pour les enfants de 5 à 14 ans, 10,50€ pour le tarif réduit et 7€ pour autre tarif réduit, celui des enfants. Des stations immersives donc au cœur du parc à découvrir avec ce qui est un événement un peu national d'ailleurs. Luc Arbogast, le chant des pierres, chapelle de Travexin à Cornimont. Ce sera le samedi 27 juin à 20h30 ainsi que le dimanche 28 juin à 16h. Le tarif est de 25€. Les places sont limitées. Vous réservez sur Hello Asso. Renseignements au 06 21 04 66 26 et chapelle.travexin@free.fr. Et il y a également un autre numéro de téléphone, 06 15 17 04 87, si le premier ne fonctionne pas. Petite restauration sur place, concert organisé par l'association des Amis de la Chapelle de Travexin.
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1: Sur le département des Vosges, un poste de conducteur d'engins de terrassement vous est proposé. C'est une mission intérimaire de 3 mois à 39 heures par semaine. Un poste ouvert aux débutants avec formation conducteur d'engins BTP. On vous demande de posséder le permis B ainsi que le CACES R482A. Si vous êtes éligible au contrat d'alternance, eh bien, il y a un contrat d'apprentissage pour devenir diagnostiqueur immobilier, un CDD de 12 mois à 35 heures par semaine qui vous est proposé. Alors, il faut être titulaire du permis et ça sera donc en CFA en alternance avec l'entreprise. La société Big Mat Germat Cusno de Remiremont est à la recherche d'un magasinier cariste pour un poste en CDI à 35 heures par semaine. Poste ouvert aux débutants, titulaire du CACES 3 R489. Un poste à pourvoir d'urgence sur Remiremont. Le restaurant Côte et Braise recherche un cuisinier confirmé pour un poste en CDI à 39 heures par semaine avec au moins un an d'expérience, formation CAP, BEP ou équivalent en cuisine. L'EHPAD Les Saules, situé à Saulsur, est à la recherche d'un aide-soignant pour un CDD de 6 mois à 35 heures par semaine, poste ouvert aux débutants avec diplôme d'État d'aide-soignant. À la Bresse, la mini-crèche Les Petits Amis de Oui Oui est à la recherche d'un agent de service polyvalent pour un poste en CDI à 35 heures par semaine. 6 mois d'expérience vous sont demandés pour ce poste. Formation HACCP assurée si vous ne la possédez pas. À Gérardmer, l'Écho du Lac est à la recherche d'un commis de cuisine. C'est pour un contrat à durée déterminée de 6 mois à 39 heures par semaine. C'est un poste qui est ouvert aux débutants. À Gérardmer, l'hôtel Les Loges du Parc recherche un réceptionniste en hôtellerie pour un poste en CDI à 35 heures par semaine. 6 mois d'expérience vous sont demandés avec l'anglais impératif et l'allemand souhaité. La société Soprême de Gérardmer recherche un maîtreur en bâtiment. C'est un poste en CDI à 39 heures qui vous est proposé. Alors pour postuler, il faut être titulaire du permis, avoir au moins 2 ans d'expérience et une formation bac ou équivalent dans le domaine de la construction. À Saint-Étienne-les-Remiremont, l'auberge Saint-Romary recherche un cuisinier. C'est pour un poste en CDI à 39 heures par semaine. Pour postuler, il vous faut au moins 1 an d'expérience avec bac ou équivalent en cuisine. La société Mille Plast de Saint-Étienne-les-Remiremont recherche un chef d'équipe opérateur régleur en plasturgie. C'est pour un CDD de 3 mois à 35 heures par semaine. 1 an d'expérience vous est demandé.
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0: cette semaine au cinéma, vous allez pouvoir découvrir L'Abandon. C'est un film de Vincent Garanc, drame avec Antoine Reynards, Emmanuel Berco et Emma Boumali. Le 16 octobre 2020, Samuel Paty, professeur d'histoire-géographie, est assassiné à la sortie de son collège. À la lumière des enquêtes et des procès, ce film revient sur les 11 derniers jours et l'engrenage qui a conduit à sa mort tragique. Un film qui a été noté 3,5 par la presse et 4,4 par les spectateurs d'Allociné. Ce sont des notes sur 5. Alors, pour voir L'Abandon, eh bien, vous avez rendez-vous par exemple aux variétés du Tio, au Majestic de Remiremont ou encore au cinéma du Casino à Gérardmer. Le film Vivaldi et moi est à l'affiche dans plusieurs salles. Vous pourrez le retrouver à l'entracte de Vanier, au grand écran à la Bresse ou encore à la MCL de Gérardmer. Biopic et musical de Damiano Micheletto. Et dans cette histoire, on va donc suivre Antonio Vivaldi qui vient bousculer la vie d'un lieu où des orphelines sont formées à la musique. Un film qui a reçu de bonnes notes, 3,5 pour la presse et 4,1 pour les spectateurs. Si vous aimez l'univers Star Wars, eh bien vous pourrez découvrir Star Wars The Mandalorian on Grogu, un film qui vous est proposé aux variétés du Tio, au Casino du Lac à Gérardmer, ainsi qu'au Majestic à Remiremont. Un film de Jon Favreau avec Pedro Pascal, Sigourney Weaver également. Il a été noté 3 par la presse et 3,4 par les spectateurs. Aux variétés du Tio et au Majestic de Remiremont, il y a le film Histoire parallèle que vous allez pouvoir découvrir, drame d'Asghar Farhadi avec Isabelle Huppert, Virginie Fira, Pierre Ninet. Et c'est donc l'histoire de Sylvie qui écrit un nouveau roman et en panne d'inspiration, elle décide alors d'espionner son voisinage. Elle va se faire aider par le jeune Adam qui va venir bouleverser sa vie et son travail. 3,3 c'est la note de la presse et 2,9 celle des spectateurs. À Remiremont, au Majestic, vendredi, il y aura un ciné-rencontre avec le réalisateur et comédien Francis Renaud, où vous pourrez voir à 20h le Croque-Midor, et puis également à 21h, 36 quai des Orfèvres. À Remiremont, au Majestic, vous pourrez voir la bataille de Gaulle, l'âge de fer, un film historique réalisé par Antonin Baudry avec Simon Abkarian, Simon Russell-Bille, Florian Le Sieur également. Et on va donc retrouver dans ce film le combat de Charles de Gaulle pour que la France ne se résigne pas et résiste. Et puis au Majestic, vous pourrez voir également Scary Movie, la comédie d'épouvante, avec bien sûr les frères Wayans qui sont de retour 26 ans après.
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1: C'est divisé en ce jeudi. Et traditionnellement, le jeudi, France 2 propose Envoyé spécial, animé par Élise Lucet. Et puis, complément d'enquête suivra à 23h05, présenté par Tristan Valek. Du football sur TF1 avec un match amical France-Côte d'Ivoire. Match international, évidemment, une douzaine de jours avant l'entrée de la Coupe du Monde, dans la Coupe du Monde du 11 juin au 19 juillet, rappelons-le. Face au Sénégal, les Bleus affrontent la Côte d'Ivoire et à la Beaujoire. Et Didier Deschamps, le sélectionneur national, veut s'appuyer sur cette rencontre pour aborder au mieux l'entrée de son groupe dans le Mondial. Vous retrouvez aussi sur l'équipe beaucoup de matchs amicaux en ce moment. Mais ce soir, ce ne sera pas le cas, puisque c'est le meeting de Rome avec plus de 80 médaillés et qui sont réunis pour cette Diamond League. Alors, il n'y a quand même pas que cela ce soir à la télévision, évidemment. Et c'est ainsi que sur Arte, vous retrouvez Happy Valley. C'est une policière avec Sarah Lancashire. Cette série, c'est le premier de 6 épisodes. Et Kevin Wilsrail, comptable dans une grande entreprise, conspire avec un malfrat local, Ashley, pour kidnapper la fille de son patron. À 21h50, il y aura un deuxième épisode. Et à 22h45, un troisième. Également sur LCP Public Sénat, bien Pierre Mauroy, une vie pour le parti de Caroline Béargue. Au congrès d'Épinal, Pierre Mauroy fonde avec François Mitterrand un parti socialiste rénové qui les mènera vers la victoire électorale de 1981. Oui, ça se passait à Épinal. Vosges TV proposera à 20h45 Le Monde comme il va, Vax Vobis de Charles Sinabele et Virgile Thirode. Au volant de sa camionnette, le peintre alsacien Roger Dahl traverse l'Europe avec appréhension en direction de la Bosnie-Herzégovine. À l'arrière, Bosnie et Herzégovine, à l'arrière du fourgon, il transporte son plus grand chef-d'œuvre, une impressionnante série de 100 toiles, Struthof, les 100 vues de liberté, réalisées en 1944 dans l'enceinte du camp de concentration nazi de Nutzwiller.
2: On vous a

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1: La vie au pays de Remiremont et aux alentours, dimanche 7 juin, à partir de 8h, c'est la rando trail la stéphanoise organisée par l'association Courir Ensemble Vosges. Dimanche 7 juin à 17h30 à la chapelle de la Suche, concert duo Jean-Pierre Comeau au piano et Xavier Girotto au saxophone, organisé par l'association Noctua. Et le jeudi 11 juin, Voyage imaginaire, le grand théâtre des sons et des histoires dans le cadre de la deuxième édition de la Dizaine des Arts organisée par la CC, la communauté de communes de la Porte des Vosges méridionales. Dit en entier, c'est quand même mieux. Le théâtre de la Miroiterie en spectacle, et ce sera du 4 au 7 juin, spectacle créé à la Miroiterie pour tous les goûts, pour tous les âges, buvette et petite restauration sur place, food truck, le samedi. Alors, je vais vous donner le programme du vendredi soir, à 19h, je ne peux pas le prononcer, c'est par les collégiens, à 20h, Grolanda, par l'atelier du jeudi, à 20h30, les secrets du palier par les adultes, samedi 6 juin, à 10h, cap ou pas, cap, par les enfants. Et puis, le 11h30, alors je préfère ne pas le prononcer, mais ce sera par les collégiens le retour. À 14h, le secret du palier par les adultes. À 15h45, le coq au village par les TTF BG. À 16h15, libre par la troupe du bout de la rue. Et à 16h30, Grolanta par l'atelier du jeudi, ce que j'ai pas pu prononcer, mais vous le savez certainement d'avance. Et food truck toute la journée, Val Traiteur, Flamenkush, venez manger sur place. Réservation par SMS uniquement au 07 60 06 93 80. Et non, jour, heure du spectacle, nombre de places que vous voulez. D'autres rendez-vous encore hein, pour les jours qui viennent. Et il y aura samedi 6 juin, l'Assemblée Générale et même la fin de saison des vendredis 5 juin, donc au samedi 6 juin, l'Assemblée Générale, le gymnase de Béchamp du judo. Alors le vendredi 5, l'assemblée, c'est à 20h. Samedi 6, finale du challenge des Hauts-de-Vosges. Déroulement de la journée de 8h30 à 18h. Les horaires sont approximatifs. Hein. Bon, c'est pas un horaire suisse. Donc à 10h, remise des médailles baby judo. 10h30, séance de Taiso. 15h, remise des médailles mini poussin. 16h30, remise des poussins. Et 17h45, des benjamins.
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1: Et les organisations à venir au pays de Gérardmer, pays des Lacs, ou encore à la Bresse, vallée de la Mozotte, et un petit peu plus loin, on va suivre la rivière, et le 13 juin, festival des Effoussenets, les Fatal Picards, et une touche d'optimisme, la base de loisirs de Saulsur, réservation sur LOASO, 25 euros, vous entendrez d'ailleurs en interview les Fatal Picards sur Radio des Ballons. Le salon littérature jeunesse, c'est samedi 6 juin, entrée libre à Gérardmer, donc à la Média Ludothèque de 10h à 18h. Et entrée libre. Et ce sera à l'espace Tilleul, donc à Gérardmer, alentour éclat de lire à partir du 6 avril jusqu'au 6 juin, donc jusqu'au 6 juin, donc c'est toujours valable, spectacle, balade, comté, exposition, rencontre, atelier, atelier d'écriture, conférence. La symphonie des aigles, ce sera le 13 juin, c'est beaucoup plus loin là, puisqu'il s'agit de la volerie des aigles, et une soirée qui débutera avec Entre ciel et terre. Une soirée emblématique, Symphonie des jeunes de Strasbourg. La soirée se prolongera ensuite dans une ambiance conviviale autour d'une buvette et d'un barbecue. Et vous renseignez donc près de la volerie des aigles, vous allez les trouver sur internet, sachez que le tarif est de 12 euros pour les adultes, 8 euros pour les enfants de 5 à 14 ans, 10,50 euros pour le tarif réduit et 7 euros pour autre tarif réduit, celui des enfants. Des stations immersives donc au cœur du parc à découvrir avec ce qui est un événement un peu national d'ailleurs. Luc Arbogasti, le chant des pierres, chapelle de Travexin à Cornimont. Ce sera le samedi 27 juin à 20h30 ainsi que le dimanche 28 juin à 16h. Le tarif est de 25 euros. Les places sont limitées. Vous réservez sur Hello Asso. Renseignements au 06 21 04 66 26 et chapelle.travexin@free.fr. Et il y a également un autre numéro de téléphone, 06 15 17 04 87, si le premier ne fonctionne pas. Petite restauration sur place, concert organisé par l'association des amis de la chapelle de Travexin.
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1: L'actualité de ce jeudi. Hier, du temps de midi, un accident s'est produit à Vittel entre deux voitures suite à un refus de priorité. Un homme de 86 ans et un autre de 20 ans ont été pris en charge par les secours, puis hospitalisés. À Vincé, hier, au début d'après-midi, deux adolescents étaient sur un cyclomoteur lorsque le pilote a perdu le contrôle de son engin qui a fini contre un mur et un coffret électrique. Les deux jeunes, âgés de 14 et 15 ans, n'ont été que légèrement touchés. Ils ont été pris en charge par les pompiers, puis hospitalisés à Épinal. Le 20 mai dernier, un feu avait été allumé dans les bâtiments de l'ancienne usine BTT de Taon, nécessitant l'intervention des pompiers qui ont pu éviter la propagation des flammes. Les gendarmes, après enquête, ont interpellé quatre mineurs qui ont été interrogés en garde à vue. Ils auraient alimenté le feu avec des pneus, des palettes, divers détritus et même des bouteilles de gaz. Ils auront bientôt affaire avec la justice. Vous avez sans doute entendu parler de cette affaire où un adolescent du Doubs, âgé de 16 ans, s'est filmé en train de torturer et de tuer des chatons. L'auteur des faits a été interpellé et sera jugé prochainement. Mais un Vosgien de 19 ans, dont le nom ressemble à celui de l'accusé, est la cible de personnes qui l'ont confondu avec l'auteur des faits. Ce jeune homme d'Épinal et sa famille reçoivent depuis lundi de nombreux appels et messages malveillants avec des insultes et des menaces de mort. Des plaintes ont été déposées. Sur tout le département, la 7e édition de la grande collecte solidaire des téléphones portables revient du 5 juin au 10 juillet, avec plusieurs points de collecte à retrouver sur le site découvrir.écosystème.eco. Les téléphones récupérés seront recyclés par Evodia ou bien reconditionnés pour les bénéficiaires d'Emmaüs, avec aussi une collecte spéciale prévue au Majestic de Remiremont le 29 juin. Il y aura même des places de ciné offertes en échange des téléphones. Nous avons appris le décès de Robert Poirot, âgé de 94 ans, de Cornimont. Ses obsèques auront lieu dans l'intimité. Décès de Véronique Richard, née Perrin, âgée de 72 ans. Ses obsèques auront lieu vendredi à 14h30 en l'église d'Éloi. Je vous rappelle les obsèques de Daniel Mathieu, âgé de 76 ans, prévues samedi à 10h en l'église de Plombières. Les obsèques de Marius Péduzy, âgé de 86 ans, auront lieu samedi à 10h en l'église de Ramonchamp. Les obsèques de Pierre et Clément, âgés de 76 ans, elles sont prévues au funérarium de la Bresse vendredi dans l'intimité. Les obsèques d'Alain Lemaire, âgé de 65 ans, avec un hommage à la salle omniculte de Cornimont vendredi à 10h30. Les obsèques de Françoise Jeanroy, âgée de 75 ans, sont prévues vendredi à 10h30 à la chambre funéraire du Tillot. Les obsèques de Pierre Remy sont prévues vendredi à 11h au cimetière de la Bresse. Les obsèques de Joseph Neigelaine, âgé de 84 ans, seront célébrées vendredi à 14h30 en l'église de Saint-Maurice. Passons au sport avec le football et un match de préparation à la Coupe du Monde aujourd'hui. La France face à la Côte d'Ivoire, c'est à 21h10 à Nantes. Le cyclisme et le Giro féminin, cinquième étape pour la néerlandaise Demi Vollering. Sa compatriote Anna van der Breggen reste en rose. Le tennis avec Roland Garros, défaite hier de la numéro 1 mondiale à Aryna Sabalenka en quart de finale face à Diana Schneider. Et puis en athlétisme, Clémence Beretta, la Vosgienne, est sélectionnée pour les prochains championnats d'Europe qui auront lieu au mois d'août à Birmingham. On finit avec la météo. Pour ce jeudi, eh bien, le temps restera à la pluie avec 18 degrés. Vendredi, toujours un peu de pluie. Quelques éclaircies de 9 à 20 degrés. Ce sera le même type de temps pour samedi. Temps plus sec et dimanche. Et pour lundi, ce sera orageux.
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0: Alors il faut être titulaire du permis et ce sera donc en CFA en alternance avec l'entreprise. La société Big Mat Germat Cusno de Remiremont est à la recherche d'un magasinier cariste pour un poste en CDI à 35 heures par semaine. Poste ouvert aux débutants, titulaire du CACES 3 R489. Un poste à pourvoir d'urgence sur Remiremont. Le restaurant Côte et Braise recherche un cuisinier confirmé pour un poste en CDI à 39 heures par semaine avec au moins un an d'expérience, formation CAP-BEP ou équivalent en cuisine. L'EHPAD Les Saules, situé à Saulsur, est à la recherche d'un aide-soignant pour un CDD de 6 mois à 35 heures par semaine, poste ouvert aux débutants avec diplôme d'état d'aide-soignant. À la Bresse, la mini-crèche Les Petits Amis de Oui Oui est à la recherche d'un agent de service polyvalent pour un poste en CDI à 35 heures par semaine. 6 mois d'expérience vous sont demandés pour ce poste. Formation HACCP assurée si vous ne la possédez pas. À Gérardmer, l'Écho du Lac est à la recherche d'un commis de cuisine. C'est pour un contrat à durée déterminée de 6 mois à 39 heures par semaine. C'est un poste qui est ouvert aux débutants. À Gérardmer, l'hôtel Les Loges du Parc recherche un réceptionniste en hôtellerie pour un poste en CDI à 35 heures par semaine. 6 mois d'expérience vous sont demandés avec l'anglais impératif et l'allemand souhaité. La société Soprême de Gérardmer recherche un maîtreur en bâtiment. C'est un poste en CDI à 39 heures qui vous est proposé. Alors pour postuler, il faut être titulaire du permis, avoir au moins 2 ans d'expérience et une formation bac ou équivalent dans le domaine de la construction. À Saint-Étienne-les-Remiremont, l'auberge Saint-Romary recherche un cuisinier. C'est pour un poste en CDI à 39 heures par semaine. Pour postuler, il vous faut au moins 1 an d'expérience avec bac ou équivalent en cuisine. La société Mille Plast de Saint-Étienne-les-Remiremont recherche un chef d'équipe opérateur régleur en plasturgie. C'est pour un CDD de 3 mois à 35 heures par semaine. 1 an d'expérience vous est demandé.
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2: La vie au pays de Remiremont et aux alentours, dimanche 7 juin, à partir de 8h, c'est la rando-trail stéphanoise organisée par l'association Courir Ensemble Vosges. Dimanche 7 juin, à 17h30, à la chapelle de la Suche, concert duo Jean-Pierre Comeau au piano et Xavier Giroteau au saxophone, organisé par l'association Noctua. Et le jeudi 11 juin, Voyage imaginaire, le grand théâtre des sons et des histoires dans le cadre de la deuxième édition de la Dizaine des Arts organisée par la CC, la communauté de communes de la Porte des Vosges méridionales. Dit en entier, c'est quand même mieux. Le théâtre de la Miroiterie en spectacle, et ce sera du 4 au 7 juin, spectacle créé à la Miroiterie pour tous les goûts, pour tous les âges, buvette et petite restauration sur place, food truck le samedi. Alors, je vais vous donner le programme du vendredi soir à 19h. Je ne peux pas le prononcer, c'est par les collégiens. À 20h, Grolanda par l'atelier du jeudi. À 20h30, les secrets du palier par les adultes. Samedi 6 juin, 10h, cap ou pas cap par les enfants. Et puis le 11h30, alors je préfère ne pas le prononcer, mais ce sera par les collégiens le retour. À 14h, le secret du palier par les adultes. À 15h45, le coq au village par les TTF BG. À 16h15, libre par la troupe du bout de la rue. Et à 16h30, Grolanta par l'atelier du jeudi. Ce que j'ai pas pu prononcer, mais vous le savez certainement d'avance. Et food truck toute la journée, Val Traiteur, Flamenkush, venez manger sur place. Réservation par SMS uniquement au 07 60 06 93 80. Et non, jour, heure du spectacle, le nombre de places que vous voulez. D'autres rendez-vous encore pour les jours qui viennent. Et il y aura donc samedi 6 juin, l'Assemblée Générale et même la fin de saison des vendredis 5 juin, donc au samedi 6 juin, l'Assemblée Générale au gymnase de Béchamp du judo. Alors le vendredi 5, l'assemblée, c'est à 20h. Samedi 6, finale du challenge des Hauts-de-Vosges. Déroulement de la journée de 8h30 à 18h. Les horaires sont approximatifs. Hein. Bon, c'est pas un horaire suisse. Donc à 10h, remise des médailles baby judo. 10h30, séance de Taiso. 15h, remise des médailles mini poussin. 16h30, remise des poussins. Et 17h45, des benjamins.
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Le silence n'est pas une absence. C'est un cri que l'on n'entend plus. Ici, à Nicolaris. Bienvenue dans l'archive. Là où battent encore les cœurs des gardiens oubliés de notre terre. Approchez, sentinelles du bastion. Laissez la tiédeur illusoire des refuges et respirez l'air âpre des hauts plateaux de l'Assam. Aujourd'hui, l'archive ne nous guide pas vers la noblesse d'un prédateur couronné ou la grâce d'une proie insaisissable. Nous marchons dans le sillage de la mort, là où la chair cède la place à l'os. Ne détournez pas les yeux. Nous allons à la rencontre de celle qui engloutit la fin pour autoriser un nouveau commencement. Voici l'histoire de Kala, la purificatrice des cendres. Les scientifiques la nomment Gyps Bengalensis, le vautour shogun. Dans nos registres, elle est la braise écarlate qui nettoie la crasse de ce monde. Dans les récits anciens, on ne craignait pas son ombre, on l'espérait. Kala n'est pas née d'une matrice de chair, mais du premier souffle de vent rude ayant balayé une terre dévastée. Elle est l'incarnation pure de la résilience. Là où la guerre, la peste ou la folie ont laissé des cicatrices indélébiles. La purificatrice descend des falaises pour accomplir son œuvre. Kala est une vision de contraste absolu. Son plumage est sombre et dense comme le charbon, mais sa collerette et ses immenses ailes sont parcourues de veines de runes écarlates. Quand elle déploie son envergure, elle n'est plus un oiseau. Elle est une braise géante suspendue dans le ciel aride, prête à rallumer le feu de la vie là où tout semblait définitivement éteint. Pourtant, cette majesté implacable cache une réalité biologique urgente. Le vautour shogun n'est pas un fossoyeur. Il est le système immunitaire de notre planète. Son estomac est une forge alchimique capable de dissoudre la corruption, les bactéries et les fléaux qui anéantiraient des populations entières. Elle ne dévore pas les corps, elle engloutit la maladie. Sans ce charognard, le monde s'étouffe et s'empoisonne de ses propres restes. Mais l'homme, dans son arrogance aveugle, a empoisonné la chair même que Kala devait purifier. Foudroyé, le peuple de Kala a chuté du ciel en silence. Le vautour shogun a frôlé l'annihilation totale. L'âme de la protectrice s'est brisée. Pourtant, en janvier 2026, l'espoir a vacillé dans l'obscurité. 6 de ses semblables ont fendu à nouveau les cieux indiens. Dans notre univers, ces 6 survivants sont les ultimes fragments de son âme dispersée qu'elle tente désespérément de rassembler pour ne pas s'évanouir dans le néant. Pour vous, voyageurs et sentinelles, croiser le regard de Kala est un test d'humilité. Si vous traversez une zone maudite, la purificatrice descendra des cieux. Elle ne demande pas de sang. Elle exige un sacrifice symbolique. Vous devrez brûler un objet intimement lié à un regret. En échange de cet abandon, sa fièvre rouge cramoisie lavera l'air et rendra la terre empoisonnée de nouveau praticable. Mais prenez garde. Si vous laissez Kala mourir dans une région, la malédiction est absolue. Le territoire se transforme en une terre de cendres froides. Un désert stérile où plus rien ne pousse, où la corruption règne et où les fantômes du passé hantent chaque pierre. Sentinelle, regardez vers les cieux arides. Sauver le vautour shogun, c'est accepter que la propreté de notre monde dépend de ceux qui font le seul travail dans l'ombre. Je suis Kala, la purificatrice des cendres. Accepterez-vous de sacrifier vos regrets pour nourrir ma fièvre? Ou regarderez-vous vos terres devenir des tombeaux? Ce requiem de la Dark Fantasy Conservation touche à sa fin, mais l'écho des esprits continue de résonner. Pour explorer les profondeurs de l'archive, rejoignez-moi sur Instagram, TikTok et YouTube. Ne laissez pas les ombres s'éteindre.

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1: Les mutants sont parmi nous. Si vous aimez les romans de science-fiction, vous avez entendu parler des mutants. Ces personnages y apparaissent en général après une explosion atomique. Ils sont un peu différents des autres, avec ce qu'on appelle des pouvoirs supranormaux, quand on veut faire peur. Eh bien, des mutants, il y en a chez les bêtes. Des vrais, qui n'ont pas de pouvoirs supranormaux, ni besoin de bombes atomiques pour apparaître, mais qui sont un peu différents des autres animaux de leur race. Comment ça se produit ? Je ne me hasarderai pas à vous l'expliquer, mais les savants le savent. Ils savent aussi, je vais être compliqué un instant, mais ça passera, que si ce petit changement rend service, il se fixe parce que le mutant transmet sa mutation à ses descendants. Mais s'il ne sert à rien, s'il est nuisible, ce mutant meurt sans se reproduire et on n'en parle plus. Seulement, quand l'animal mutant est domestique, tout change. Si l'homme trouve cette mutation intéressante, il fait se reproduire le mutant et voilà la mutation fixée. Vous préférez un exemple ? Je comprends ça. Au XIIIe siècle, aux îles Canaries, on découvre des oiseaux au plumage tout à fait ordinaire, mais qui chantaient très bien. On les importe en Espagne, puis en France. On les baptise canaries et on les fait chanter dans leur cage où ils se reproduisent. Ils ont toujours les couleurs très ordinaires de leurs aïeux, les serins des canaries. Là-dessus, 400 ans plus tard, voilà que des canaries tout jaunes sortent de l'œuf. Ils sont absolument pareils aux autres, aussi gentils, aussi bons chanteurs, mais voilà, ils sont jaunes. C'était une mutation. Il n'y avait pas eu la moindre explosion atomique, mais mutation. Des canaries étaient nées jaunes. Cela aurait parfaitement pu se produire avant, chez les serins des îles Canaries, quand ils vivaient en liberté. Mais ça n'aurait pas duré longtemps. Un oiseau tout jaune se voit de loin. Le faucon ou l'épervier aurait vite fait d'attraper ces serins couleur d'œuf et on n'en aurait plus parlé. Seulement voilà, ces oiseaux-là étaient nés chez des éleveurs passionnés de canaries. Ils crient au miracle, font se reproduire entre eux leurs canaries mutants, la mode s'en mêle, on ne veut plus avoir que des canaries jaunes. Et maintenant, des millions de canaries de cette couleur chantent dans leurs cages à travers le monde. La mutation était fixée. Le canari jaune a-t-il une mentalité différente de celle de ses aïeux, de couleur très ordinaire ? Il faut avouer qu'on connaît si mal le psychisme des canaris qu'ils ont été tellement déformés par leur vie captive qu'on ne peut rien dire à ce sujet. Mais quand il s'agit de chats, car je vous ai raconté tout cela pour arriver à une des dernières découvertes des savants, il y a des chats mutants parmi nous. Des chats différents des autres, qui sont apparus comme ça, sans qu'on sache pourquoi. Et parmi eux, le chat noir. Pas n'importe quel chat noir, le chat noir Zain, Z-A-I-N. Sans un poil blanc, sans moustache claire, le chat noir comme l'âme du diable. Vous en connaissez ? Alors, sachez que c'est un descendant de mutants, qu'il est un chat extraordinaire. Dites-le lui, il s'en moquera. Mais dites-le à son maître, il sera tout fier. Des savants chatologues, je devrais dire félinologues, mais c'est plus joli. On fait une enquête formidable pour savoir quand et où le chat noir, ce chat mutant, est apparu. Après quoi, nouvelle enquête qui a duré des années. Ils l'ont suivi à la trace à travers l'Afrique et l'Europe. Voilà les résultats de ses travaux. Le chat noir, le chat mutant, est apparu pour la première fois il y a 2500 ans sur les bords de la Méditerranée orientale. Pas étonnant, c'est là, en Égypte exactement, que le chat a été domestiqué il y a 5000 ans. On le sait par les fresques égyptiennes. De là, les chats noirs, élevés pour leur couleur extraordinaire qu'on voyait pour la première fois, sont peu à peu transportés par l'homme le long de l'Afrique du Nord. Ils arrivent au Maroc, où il y en a beaucoup. Pas étonnant encore, les gens d'Afrique du Nord sont musulmans. Et les musulmans aiment beaucoup leurs chats à cause d'une vieille histoire entre le prophète Mahomet et sa chatte Mirza. Quelques siècles passent et les chats noirs entrent en France où on les retrouve très nombreux le long de la vallée du Rhône. Pas étonnant non plus, ils étaient forcément arrivés par bateau et Marseille est un port. Des marins avaient dû les apporter. Et puis, toujours parce que cette couleur plaisait, on avait gardé les chats noirs dans les portées de chatons. On les avait élevés et ses descendants de mutants avaient transmis leurs particularités et leurs différences à leurs petits. Une fois remonté le Rhône, les chats noirs passent à Paris. On en retrouve beaucoup le long de la Seine. Les voilà en Angleterre, où ils sont extrêmement nombreux. Tout cela est tellement certain que les savants qui ont fait ces recherches ont pu établir une carte du chat noir qui présente deux particularités. Il y en a un peu partout en France, mais moins qu'ailleurs en Auvergne. Au contraire, il pullule dans toute l'Angleterre. Pourquoi cette différence? Pour une raison très simple. En Angleterre, le chat noir est censé porter bonheur. En Auvergne, Auvergnat moi-même, je dois vous avouer la vérité, il est censé porter malheur. C'est une vieille légende. Vous êtes allé dans une foire où vous avez été un peu malhonnête. Vous avez vendu votre cheval en truquant sur son âge pour le vendre plus cher, par exemple. Au retour, vous croisez un chat noir sur la gauche de la route. Pas de problème, vous mourrez dans l'année. Croyance idiote, bien sûr. N'empêche que je me souviens bien. Quand j'étais petit et que les soirs de foire, je croisais mes congénères auvergnats qui revenaient de foire, ils regardaient tous, en marchant, le côté droit de la route, à en croire qu'ils avaient le torticolis. Bien sûr, chat noir rencontré ou pas, ils mouraient à leur heure et pas avant. N'empêche qu'il y a moins de chats noirs en Auvergne qu'ailleurs et qu'en Angleterre, on en trouve des foules. Le chat noir est-il psychiquement différent des autres matous? Je n'ose rien dire, parce que, avec les chats, il faut être prudent. Mais j'en ai un dans mes relations qui est aussi noir qu'on peut l'être. Eh bien, je vous assure que, quand ce chat me regarde fixement, je me demande ce qu'il pense.
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